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L'excellent guitariste, chanteur et quelle grande carrière ce musicien donc blues Buddy Guy avec un album paru en juillet dernier, en juillet 2025 pour son 89e anniversaire de naissance. Donc vraiment il ne chôme plus vraiment au travail tout le temps. Donc il écrit donc encore et donc nous propose cette très belle pièce avec la participation de Joe Bonamassa et la pièce Dry Stick qui figure donc sur l'album Ain't Done with the Blues. Donc j'en ai pas fini encore avec le blues et c'est bien pour nous avec toute cette panoplie de bons musiciens aussi qui l'accompagnent. Entre autres Joe Walsh, on a aussi Kingfish, les Blind Boys of Alabama, Peter Frampton, donc entre autres comme musicien invité pour l'album qui marquait donc son 89e anniversaire en juillet dernier, donc la pièce qui a ouvert l'émission Jazz dans la nuit. Bonsoir tout le monde, bienvenue à cette autre émission. Et ce soir l'émission, bien ça commence à sentir ce matin c'était plus frais là, mais en après-midi ça sent vraiment la chaleur, l'été. Et bien sûr qu'il dit l'été, il dit le Festival Jazz de Montréal, donc on en parlera ce soir bien entendu. Et on parlera aussi de plein de choses. En fait, la programmation du Festival Jazz de Rimouski, elle, va être connue dans quelques jours, c'est-à-dire jeudi prochain. Et on en parlera donc lundi soir prochain avec la nouvelle directrice générale du Festival Jazz qui sera avec nous pour en parler, pour nous justement nous parler de cette très belle programmation que je connais un petit peu parce que bon, j'ai travaillé un petit peu avec le festival pour vous apporter une programmation la plus belle possible pour ce 40e anniversaire du Festival Jazz de Rimouski. Donc, à surveiller la semaine prochaine. Mais bien, c'est sûr que là, on entre avec le Festival Jazz de Montréal qui est aussi un gros événement qui va se déployer dans quelques jours. Donc, on en parlera évidemment. Mais ce que j'aimerais souligner aussi pour le Festival Jazz de Montréal, c'est les récompenses. À chaque année, le festival récompense plusieurs artistes à travers le monde et aussi au Québec, Canada, pour justement leur contribution, la reconnaissance de leur contribution à la musique jazz ou la musique du monde ou la musique vocale ou la musique canadienne. Donc tous ces titres, tous ces thèmes sont des récompenses que le Festival Jazz de Montréal nous met en lumière pour l'artiste qui a été choisi. Donc on aura cette liste dans ce soir à l'émission et beaucoup plus donc ce soir pour cette émission. Eh bien, je vous propose donc on commence en blues. On aura aussi dans la deuxième partie de la première heure Emmy R. Roussel et son trio et sa nouveauté. Une autre artiste aussi féminine qui s'illustre sur la scène du jazz, c'est Lakeisha Benjamin avec sa nouveauté. On aura aussi dans la partie musique du monde. On dirait que la musique iranienne est tombée en popularité, est tombée vraiment. On a plusieurs artistes qui sont de l'Iran et qui ont des racines de l'iranienne et qui nous proposent des pièces et des albums qui, eh bien, ça joue pas et on les reçoit, donc on va vous en faire paraître aussi. Et la formation Hermanos Gutiérrez qui nous fait une musique du monde vraiment merveilleuse. On aura aussi du côté jazz vocal, le retour de Molly Johnson. C'est jazz, mais c'est aussi soul beaucoup, soul pop. Donc, on écoutera cette nouvelle pièce qui s'appelle Holiday, d'un album qui s'en vient à grands pas aussi. Et une autre pièce de Jeff Goldblum et de son album Night Bloom qui devrait paraître bientôt, mais j'ai presque tous les titres sont sortis, c'est bizarre. Donc, à surveiller cette nouveauté. Et aussi, dans la dernière heure de l'émission, on vous fera connaître, on vous fera entendre la nouveauté de Jacques Kubasugin, un trompettiste d'origine polonaise, mais qui est établi au Québec depuis longtemps. Et on a aussi plusieurs autres nouveautés, comme celle de Little North. On aura aussi le duo avec le guitariste Mick Goodrick et le pianiste Fred Hirsch, et un trio qui est, je crois, du Luxembourg ou de la Suisse. C'est Rice, Demuth et Wilgen. C'est vraiment excellent. Cross Country, un album qui est à découvrir de ce trio. Vraiment excellent, avec un virtuose au piano. Vraiment merveilleux. Donc, tout ça à l'émission
et beaucoup plus. Donc, on poursuit en musique jazz, en musique blues plutôt, avec un artiste qui nous vient des Pays-Bas, et il s'appelle Guto Conrad, donc Conrad avec un K. Son album sorti en avril dernier, c'est son premier album qui s'appelle Looking for Change. C'est un jeune guitariste qui a juste seulement 23 ans et qui a été influencé beaucoup par des artistes comme Neil Young, les Beatles, mais aussi plus blues comme Stevie Ray Vaughan et aussi Jimi Hendrix. On l'écoute ici avec une pièce qui s'appelle Hope. Donc, on écoute la pièce Hope avec Guto Conrad.

Un autre virtuose, Kenny Wayne Shepherd, avec une pièce qui s'appelle Déjà Voodoo. En fait, le concept de cette pièce, c'est un album qu'il avait fait paraître il y a 30 ans et qui a remodelé pour une nouvelle version. Donc, Déjà Voodoo avec sa guitare Fenders. Donc, deux virtuoses de la guitare électrique, un après l'autre. Ici, c'est le premier extrait de l'album, donc Déjà Voodoo, qui marquait donc le 30e anniversaire des sessions de cet album. C'est en fait la pièce est Déjà Voodoo, mais les sessions, l'album s'appelle Let Better Heights. Donc, paru il y a 30 ans. Donc, l'album complet est sorti au mois de mai, donc marquant justement cette réédition, mais en fait, une réédition plutôt reimagine, c'est un peu cette somme ou une nouvelle version de l'album qui a été un des plus populaires, les plus aimés ou vendus du côté des artistes, de ses fans ou des gens pour cet album blues avec Kenny Wayne Shepherd. Donc, si vous planifiez votre automne en spectacle, les petites escapades du côté de Québec, sachez que on aura le Palais Montcalm et la salle Roll-Jobin accueillera Harry Manx. Et ça, c'est un artiste toujours bien aimé au Québec. Cette fois-ci, il va présenter la tournée Guitar Bazar, mais avec, pas seulement lui, avec sa guitare, mais il y aura entre autres l'excellent guitariste qui a participé aux sessions d'enregistrement avec Norah Jones, Cassandra Wilson, et bien Kevin Brett. Il y aura aussi Simon-Olivier Godin comme guitariste, donc on a trois bons guitaristes, avec complété par Geneviève Jodin au clavier et à la voix. Donc, tout un spectacle, toute une formation de guitare pour cet spectacle qui aura lieu le 13 novembre prochain. Donc, les billets, c'est présentement en vente, donc vous pouvez les procurer via le site du Palais Montcalm. Et on termine cette partie blues un peu plus tranquille avec une réédition qui nous propose un album de John Lee Hooker en 1960. Et c'est un album qui, à l'époque, appelait... ça le représentait beaucoup. Donc, l'album porte le titre de « That's My Story ». John Lee Hooker sings the blues. Et pour marquer, donc... Et ne pas oublier cet album. La compagnie Concorde a réédité en 2026 cet album. Donc, That's My Story, John Lee Hooker Sings the Blues. Donc, c'est un album avec 12 titres qui sont acoustiques, qui sont un peu folk et qui reflètent beaucoup le style que les artistes jouaient à l'époque en blues. Et pour l'occasion, bien, on va écouter une pièce qui figure bien sûr sur cet album, et on écoute la pièce One of These Days avec l'excellent guitariste, en fait, presque, pas presque, légendaire de blues, John Lee Hooker.

La musique de l'excellent pianiste, en fait, on peut dire rimouskoise, Amy R. Roussel, avec son trio. C'est sa nouveauté, une nouveauté qui s'appelle Terre, T-E-R, pour, évidemment, Terre sans E, mais bon, Terre pour dire, bon, il y a plein de concepts autour de cet album, mais aussi Terre, c'est aussi l'abréviation de trio Amy R. Roussel, avec Nicolas Bellard à la basse, Dominique Cloutier à la batterie. Il y a des pièces plus électriques avec le clavier, basse électrique toujours, mais on a aussi des claviers acoustiques, le piano. Donc, et ici, on avait John Rêve en noir et blanc, avec tous des compositions. En fait, les 7 titres sont composés par Amy R. Roussel, avec la collaboration, bien sûr, de ces deux comparses qui nous proposent pour cet album. En fait, c'est 15 ans de complicité pour l'aboutissement de plusieurs années de travail pour cet album, qui est le 6e. Donc, ça a pris du temps, mais finalement, c'est sorti le 1er mai dernier. Donc, Terre avec Amy R. Roussel et son trio qui nous propose cet nouvel album, donc qui était fort attendu et qui est vraiment bien accueilli par le public à l'heure actuelle. Donc, on souhaite une bonne continuité pour ce nouvel album et évidemment, beaucoup de spectacles. On poursuit en musique. On y va aussi avec une autre qui nous propose un nouveau titre, mais qui est aussi très en feu ces temps-ci. Elle est d'actualité. Elle nous propose un nouvel album. C'est Lakeisha Benjamin. Avec elle, il y a plein d'invités vraiment incroyables. Il y a Terence Blanchard, Hiromi, Chris Potter, Jeff Dane Watts. On a aussi Bilal, Sean Jones, Tariana Tank et plusieurs autres qui complètent cette belle brochette de musiciens invités. L'album vient tout juste de sortir le 5 juin dernier. Les pièces plus électriques, plus acoustique, plus intense. On a une belle diversité de pièces et on l'écoute ici, une pièce qui s'appelle Flame Keeper. Et on a donc le saxophone de Lakeisha Benjamin avec la musique et le piano de la pianiste japonaise Hiromi. On l'écoute ici avec justement ce titre et la pièce Flame Keeper.

La musique, celle de Seamus Blake avec un nouvel album qui va paraître le 3 juillet prochain. Et comment s'appelle-t-il? Eh bien, c'est EH avec un point d'exclamation. EH, pourquoi? C'est pour Eddie Harris. Qui est Eddie Harris? C'est un saxophoniste ténor qui était de Chicago, né à Chicago, donc, et qui a composé beaucoup de pièces à la fin des années 60 et qui incorporait à l'époque, et c'était un peu nouveau, des éléments d'électronique, des éléments aussi de groove, de crossover, de en fait, les genres qui se changent, qui s'interchangeaient ou se mêlaient avec le jazz. Donc, Eddie Harris, c'est un nom qui a influencé beaucoup Seamus Blake. Et sur cet album, il a voulu lui rendre hommage. Donc, EH, c'est le titre de l'album avec une formation électrifiante pour ce jeune, plus jeune, mais c'est Seamus Blake, donc saxophoniste du côté... canadien, et il est accompagné, entre autres, de Sam Yael au clavier, à la basse Tim Lefebvre, et aussi à la batterie Corey Fonville. On a des voix sur quelques pièces avec Don Pemberton, et donc la pièce que nous avons entendue, c'est Mean Greens, avec Seamus Blake, avec un album, donc, apparaître, c'est le 3 juillet prochain. Donc, un autre artiste qui nous propose un excellent album aussi. On y va avec double album pour lui. C'est Steven Bernstein, qui est un trompettiste bien connu américain, compositeur également, a décidé de nous faire connaître deux styles dans en même temps. Tout simplement. Une partie un peu plus acoustique, une partie un peu plus électro. Et de cette partie électro, on décide d'incorporer certains éléments. Donc, je vous explique. Ben, du côté du premier, c'est l'album qui nous propose, c'est Resonation Trio, avec deux saxophones musiciens. Donc, il fait cet album, double album, avec Nashie Thwaites à la batterie et Scott Coley à la basse. Et on se transporte après avec une session d'enregistrement avec un producteur qui nous propose l'influence de lui sur les pièces. C'est lui qui va transformer un peu les pièces avec, bien sûr, Steven Bernstein. C'est Scotty Hard. Donc, lui, il prend la pièce et la modifie un peu. Et ce qui est à souligner, c'est que les pièces portent tous le nom d'un élément, en fait, d'un élément.

Elle s'appelle Parisa Karimi Molan et elle est iranienne. Elle a fait équipe ici avec l'artiste Tehrani Dorom et on a lancé l'album Unveiled tout récemment, c'est-à-dire le 10 avril dernier. Donc, musique iranienne qui nous propose des titres donc traditionnels ou composés par elle. Donc, ici, on a entendu une pièce qui s'appelle Farangi Poche, avec justement un peu d'accordéon, un peu de percussion et de musique, donc d'instruments traditionnels iraniens pour cette pièce et cet album qui s'appelle Unveiled, donc sorti en avril dernier. Et on a entendu donc la pièce Farangi Poche pour ouvrir la partie musique du monde de ce soir. Et on aura ça jusqu'à 21h30. Je vous rappelle que on aura la semaine prochaine, donc en fait c'est jeudi que la programmation du Festival Jazz de Rimouski, 40e édition, le 40e anniversaire, eh bien ça aura lieu jeudi matin, que la programmation sera dévoilée et que vous pourrez acheter vos billets en toute connaissance de cause. Eh bien, je vous propose quand même que je peux vous dire qu'il va y avoir des très bons spectacles avec beaucoup de beaux artistes très diversifiés. Donc, ce sera un rendez-vous pour cette 40e édition avec beaucoup de bons artistes, en fait. Donc, ce qu'on va faire, c'est qu'on va s'en reparler lundi soir prochain. Donc, compte tenu que la programmation va être dévoilée, et nous pourrons à ce moment-là nous entretenir avec la nouvelle directrice générale du Festival Jazz, avec toute la programmation et ce qui peut être nouveau, donc comme activité pour cette 40e édition. Donc, un rendez-vous donc la semaine prochaine. On en reparlera donc. Ici, on est dans la partie musique du monde et on va se transporter en fait du côté de l'Équateur, mais aussi de la Suisse. Je vous explique. Le duo en fait de frères, deux frères qui s'appellent Esteban et Alessandro Gutierrez, eh bien, nous proposent cette formation qui s'appelle Hermanos Gutierrez. Ils sont donc, comme je l'ai dit, Suisse et Équateur. Il nous propose un nouvel album, Los Hoyos del Condor, qui sortira le 25 septembre prochain. Produit par Dan Harbach, qui porte une touche un peu plus rock, puisqu'il a dû travailler avec, entre autres, les Black Keys. Une musique du monde axée parfois vers l'ambiance cinématographique, qui nous propose aussi beaucoup d'influences de leur racines sud-américaines. Donc, on l'écoute ici. Le nouvel album, donc, s'appelle Los Hoyos del Condor, et le premier extrait, donc, s'appelle Canto Andino, et on écoute Hermanos Gutierrez.

C'est la musique de deux groupes, deux formations, en fait, qui se sont liés pour faire reprendre la musique tropicale mexicaine des années 70 à 80 à la sauce 2026. Donc, c'est le Mexican Institute of Sound avec les Meridian Brothers. Donc, le Mexican Institute of Sound sont mexicains, tandis que les Meridian Brothers, eux, sont colombiens. Mais quand même, le style musical était joué aussi en Colombie. Donc, cet album qui porte le nom de Ruido Tovar a été fait dans un temps record d'une semaine au studio Laras en janvier 2025. Et c'est la collaboration donc de ces deux groupes pour former cet album qui est vraiment excellent avec la musique. Si vous la connaissiez pas, ben, on a les claviers aussi qui sont un peu années 70 dans que l'on entend moins dans cette pièce, mais plus dans d'autres. Donc c'est vraiment intéressant. Sur l'album, on a aussi la participation de l'Américain Beck qui nous propose des collaborations sur deux titres. Donc entre autres sur celle-là, qui est la pièce qui s'appelle Cumbia Beckiana. Et ça apporte une touche un peu plus américaine de ces pièces avec Beck. Donc vraiment excellent cet album. Et il porte le titre donc de Ruido Tovar avec ces deux formations avec album donc paru le 22 mai dernier. Donc la pièce, l'album plutôt Ruido Tovar. On poursuit en musique. On y va avec une formation qui s'appelle Orchestra Acocan. Ils ont souvent été compartimentalisé en musique latine ou cubaine, mais c'est plus dans leur façon de composer ou de collaborer. Et c'est pourquoi l'album qui sortira le 17 juillet prochain porte le titre de America. Donc, ça englobe vraiment beaucoup. Il y a beaucoup de collaborateurs aussi, pas juste des Cubains ou des Latins. Donc, il y a beaucoup de collaborations diverses avec Orchestra Acocan pour ce nouvel album. Et ce sera leur quatrième album qui va s'appeler donc America. Pour nous donner un avant-goût de l'album, on entend une pièce qui s'appelle No Me Voy avec la collaboration de la voix de Carolina Oliveros. Et on écoute Orchestra Acocan avec cette nouveauté.

Un duo qui s'est fait durant un avion, un voyage d'avion entre Madrid et Mexico. Donc, c'est Pablo Pablo qui nous propose une composition avec la chanteuse Silvana Estrada qui nous propose donc un très beau duo qui nous propose, oui, nous propose cette pièce qui est un ce duo et la pièce s'appelle Antes de ti, donc avant toi, la traduction en français avec Pablo Pablo qui l'accompagne pour cette pièce. Ça met un terme à la partie musique du monde pour ce soir et on va s'en aller dans la partie jazz vocal pour 30 minutes. Je vous rappelle que dans la dernière heure de l'émission, vous pourrez entendre Jean-Cuba Seguin et sa nouveauté. En fait, c'est la dernière pièce maîtresse de la trilogie Parfum. Donc, Parfum numéro 3. Il y aura aussi du côté nouveauté canadienne Jab Fung avec cette formation et leur nouveauté. Et aussi du côté américain, eh bien le guitariste Mick Goodrick avec Fred Hirsch pour leur nouveauté sur étiquette ECM. Donc restez bien branchés avec nous, mais juste après cette courte pause, on y va en jazz canadien et le retour de la chanteuse canadienne Molly Johnson avec cette nouveauté.

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1: La musique est le grand retour de Molly Johnson avec un nouvel album qui va s'appeler Talk to Me et qui sortira très bientôt, c'est-à-dire le 26 juin. Ici, le premier extrait que nous avons entendu, bien, c'est Holiday pour les vacances. Donc, et on surveille donc ce nouvel album, donc Talk to Me, qui sortira le 26 juin. Ouais, une influence moins jazzée, plus soul, plus pop également. Donc, on verra le reste de l'album, qu'est-ce qu'on a comme contenu de l'album. Donc, du côté Festival Jazz de Montréal, eh bien, c'est vraiment une belle édition et on surveille quand même des très beaux spectacles de jazz vocal. Entre autres, Melody Gardot sera présente, entre autres le jeudi 2 juillet, mais on a aussi la Québécoise Rennie Lee qui nous donnera deux spectacles le jeudi 2 juillet à 19h et à 21h30. Ce sera au Upstairs Jazz and Bar Grill. Donc ceux qui voudraient assister à cet album, à ce spectacle de Rennie Lee, bien ça sera vraiment longtemps qu'on a entendu un spectacle. Donc ça sera l'occasion d'entendre cette légende de la musique vocale québécoise. Et Melody Gardot, bien sûr, c'est toujours une très belle attraction. Elle sera là deux soirs, le 1 et le 2, en spectacle. Donc, ce sera donc à surveiller. Il y a aussi d'autres très beaux spectacles. Il y en a tellement que on ne peut pas tous vous les nommer. Mais quand même, il y en a pour tous les goûts, comme à chaque année. Autant du côté musique du monde, musique blues, musique jazz, et bien sûr les... ce qu'on appelle les crossovers, les artistes qui se promènent, qui sont dans plusieurs styles. Entre autres, on peut dire Angèle de Poitrine sera aussi présent à cet événement. Donc, ce sera surveillé cette nouvelle édition du Festival Jazz de Montréal. Et, justement, le Festival Jazz de Montréal récompense les artistes d'ici et d'ailleurs pour leur contribution à la musique. Entre autres, cette année, on a un prix qui n'est pas remis à chaque année. C'est le Montreal Jazz Festival Spirit Award. Et cette année, on a décidé de le donner à Patrick Watson pour toute son œuvre musicale qu'il a fait aussi, autant du côté anglais. Maintenant, on entend aussi en français avec d'autres collaborations. Et pour justement recevoir ce prix et montrer tous ses talents, il sera en spectacle le vendredi 3 juillet à 9h30. Donc, ce sera sur la scène TD et le spectacle sera gratuit. Donc, si vous êtes dans les parages, eh bien, allez le voir ça. Il donnera un gros spectacle gratuit pour tous ses fans. Du côté aussi, on a les prix qui sont remis à la meilleure, pour la contribution à la musique de jazz vocal. Eh bien, on a le prix Ella Fitzgerald. Cette année, le prix Ella Fitzgerald est remis à Cécile McLaurin-Salvant et on pourra la voir en spectacle le 26 juin au Théâtre Maisonneuve de la Place des Arts. Donc, très beau rendez-vous et très beau spectacle à ne pas manquer avec Cécile McLaurin-Salvant. On poursuit nous en musique avec l'artiste qui nous présente son nouvel album dans quelques semaines. L'album s'appelle Night Blooms et on a entendu beaucoup, beaucoup, beaucoup d'extraits de l'album. Vraiment presque un à chaque mois depuis quelques mois. C'est Jeff Goldblum et son Mildred Snitzer Orchestra. Donc, Still Blooming, en fait, c'est l'album précédent. Là, c'est Night Blooms. Avec lui, on a plusieurs chanteuses, mais ici, on va y aller du côté de Charlie Pugh, qui nous propose un titre qui s'appelle Bewitch, Bother and Bewilder, avec le Jeff Goldblum and the Mildred Snitzer Orchestra. Donc, c'est le nouvel extrait de l'album à paraître. On l'écoute à l'instant, cette nouveauté avec le Mildred Snitzer Orchestra.

La formation Duchesse avec un album qui s'appelle A Marvelous Party. Donc, c'est beaucoup de monde qui participe à l'album. Et qui est Duchesse? En fait, c'est trois dames. Amy Cervini, Hilary Garner et Melissa Stiglianou. L'album est paru le 12 juin dernier. Donc, ça vient tout juste de paraître. Et la pièce que nous avons entendue, donc, c'est Champagne. Donc, ici, on veut recréer un merveilleux party. Et c'est aussi un party qui swing avec des pièces qui swing et aussi des artistes qui sont qui ajoutent le swing dans cette party. Donc il y a trois saxophones, un trombone, une trompette accompagnés de piano, guitare, basse, batterie bien sûr et évidemment trois voix féminines excellentes qui complète le tout. Donc, il y a beaucoup de monde sur le stage pour cet album. Et ça paraît, et l'album est vraiment excellent, avec des pièces. Quelques classiques. On pense à Donkey Chong. Il y a aussi ici This Could Be the Start of Something Big. Mais aussi, il y a quelques compositions. Et cette pièce, donc Champagne, qui se retrouve dans cette liste de pièces qui font partie de l'album A Marvelous Party, donc, avec Duchesse, cette formation qui vient de lancer cet album. On poursuit et on va avec deux autres pièces qui vont terminer la partie vocale. Sortie le 1er juin, elle s'appelle Sylvia Brooks, chanteuse américaine, qui nous propose ici un nouvel album avec des compositions, mais aussi quelques classiques. On pense ici à la pièce Fragile de Sting. Des pièces qui nous propose aussi des pièces plus jazzées et I Was Telling Him About You, mais aussi des compositions avec un style un peu plus qui est, en fait, c'est très populaire présentement dans le jazz, c'est incorporer la partie plus soul de la musique, donc avec le jazz, et ça donne de très bons résultats, ça donne des pièces qui sont un peu pop, mais un peu plus douce, dirais-je, ou plus chaude, peut-être. Ça dépend de vous. Donc, on écoute donc Sylvia Brooks avec l'album Soliloquy, avec sa composition qui s'appelle Soul Eyes.

La musique d'une chanteuse qui s'appelle Gergana Velinova. Elle est établie à Vancouver, en Colombie-Britannique, mais elle est d'origine bulgare, établie au Canada depuis plusieurs années. Donc, travaille en jazz dans le milieu de Vancouver et de la culture jazz de cette province. Elle vient de lancer un album donc qui s'appelle Free. Et Free, ça met en relief aussi donc la vie dans son pays et la vie évidemment au Canada où elle se sent beaucoup plus libre. Donc elle est aussi poète, elle est chanteuse de jazz, compositrice et donc voilà, va à lancer l'album. Donc le premier extrait sorti en avril, l'album complet vient de sortir le 12 juin dernier. Et pour l'occasion, nous avons entendu la pièce qui s'appelle Something More. Elle s'appelle donc Gergana Velinova. Et son nouvel album s'appelle Free. Il vient de sortir. Donc, ça termine la partie vocale pour ce soir. La deuxième heure aussi se termine. Et je vous propose donc de s'en aller vers la troisième heure de l'émission avec un artiste québécois, Jacques Couba-Séguin, et sa nouveauté. Donc, la trilogie Parfum est rendue au 3. Donc, c'est Parfum numéro 3 pour cet dernier album de la trilogie avec Jacques Couba-Séguin que l'on écoute après cette courte pause.

La musique de Jacques Cubas-Séguin avec la dernière partie de la trilogie des odeurs. Et c'est une œuvre que l'on dit sans précédent au Canada puisque, en fait, le parfum numéro 1 a été enregistré en 2023. C'était un quatuor jazz. Ça marquait la vie, ses débuts et les premiers balbutiements. Le 2, en 2024, c'était un big band qui couvre l'âge adulte, une période à la fois excitante, exaltante et complexe. Et le troisième, celle que l'on vient de recevoir, donc c'est enregistré avec un quatuor jazz, mais aussi avec l'Orchestre symphonique de Trois-Rivières. Donc, il y a quand même beaucoup de travail derrière ces trois trilogies. La troisième étant inspirée par la maturité, la mémoire et l'ombre de la fin d'une vie. Donc, trilogie des odeurs, ça se termine avec cet album qui s'appelle Parfum numéro 3 et qui sortira officiellement le 19 juin prochain. Donc c'est vraiment un nouvel album donc à apparaître. La pièce How We Start Again, c'est la pièce que nous avons entendue avec Richard, bien sûr, pas Richard mais Jacques Cubas-Séguin. On a à la voix et au chant, c'est Elizabeth Shepherd qui nous propose ces paroles. Mais aussi, pour compléter, du côté, évidemment, on a l'Orchestre symphonique de Trois-Rivières, mais il y a Jean-Michel Pilk au piano, Rémi-Jean Leblanc et Morgan Moore à la contrebasse, Kevin Warren et aussi Rich Irwin à la batterie. Donc, le plus récent album, ça va sortir bientôt avec Jacques Cubas-Séguin et Parfum numéro 3. Donc, on poursuit en musique dans la dernière heure de l'émission. Et je vous rappelle que ce sera du 25 juin au 4 juillet que la 46e édition du Festival de Jazz de Montréal va prendre son envol. Là, présentement, c'est les Francofolies qui battent leur plein à Montréal. Et ça va se poursuivre donc avec le Festival de Jazz de Montréal. Il y a des grandes têtes d'affiche, entre autres Lionel Richie avec la formation Earth, Wind & Fire. Derek Rall qui est là deux soirs. Patrick Watson en spectacle gratuit et d'autres grands spectacles comme Angèle de Poitrine, Charles Lloyd, Dominique Fils-Aimé, Ibrahim Maouf, Coco Rococo, et j'en passe. Donc, c'est sûr, c'est quand même une autre grande édition. C'est la 46e. Et nous, de notre côté, bien, le Festival Jazz de Rimouski, bien, lancera sa programmation. Ce sera jeudi prochain, le 18 juin. Donc, ce sera surveillé. On en reparlera, nous, le 22. Donc, ce sera le 22 que nous parlerons de cette nouvelle programmation pour la 40e édition du Festival Jazz de Rimouski. Sans plus tarder, on poursuit en musique avec une nouveauté qui est sortie le 5 juin dernier. C'est la formation Leboeuf Brothers. Ce sont deux jumeaux identiques qui forment la formation, en fait, le cœur de la formation Leboeuf Brothers. Et il y en a un qui est Rémi, donc sax alto, et le pianiste Pascal, lui, c'est aussi un compositeur de l'album, complété par Dana Stephens au saxophone ténor, Linda May Hanho à la contrebasse, et Christian Human à la batterie. Donc l'album, comme je disais, est sorti le 5 juin dernier, vraiment excellent. Et on écoute pour l'occasion la pièce titre de l'album, la pièce qui s'appelle Off Center avec la formation Leboeuf Brothers.

La musique de Thomas Janzon avec l'album qui s'appelle Jazz Diary, paru en avril dernier. Pour l'occasion, nous écoutions une pièce qui s'appelle Did I Say? Donc, très bon guitariste, Thomas Janzon, avec la participation de Nedra Wheeler à la basse, Tommy Austin à la batterie. Pour cette pièce, avec une collaboration également de Chuck McPherson à la batterie sur d'autres pièces. Donc, nouveauté d'avril dernier, Jazz Diary avec Thomas Janzon et Did I Say, la pièce que nous avons entendue. On poursuit en musique, vous êtes avec Louis Brunet jusqu'à 23h. On est ici avec une nouveauté qui va paraître très bientôt, c'est-à-dire le 26 juin prochain. Et ça nous vient d'une formation qui scandinave et qui s'appelle Little North. Qui sont-ils, cette formation? Bien, on a Lasse Jacobsen à la batterie, Martin Brunsberg Rasmussen à la basse, Benjamin Norholm Jacobsen au piano et Hans Benisch au saxophone. Ils ont invité compléter le groupe et apporter un invité d'honneur, eh bien, Joel Ross au vibraphone qui accompagne ce quatuor qui est Little North. Donc, l'album s'appelle Crossing Current et en fait, le groupe qui était un trio à l'époque est devenu un quatuor avec l'addition de Hans Benisch au saxophone. Ils sont originaires du Danemark avec je crois que Hans Benisch est aussi Danemark et ils ont décidé donc de faire appel à ajouter une touche spéciale à ce quatuor avec le vibraphone de Joel Ross. Donc, très bel album. On a aussi, je dirais, beaucoup de place à Joel Ross sur l'album, dont entre autres une pièce qui s'appelle tout simplement Ross. Donc, c'est dire que l'album est centré, je dirais pas sur lui seulement, mais on a quand même des belles compositions du quatuor Little North. Donc, on écoute un extrait et vraiment, on apprécie sur cette pièce le travail et la virtuosité de Joel Ross. On écoute la pièce qui s'appelle Hold On. Je vous rappelle, ça va sortir seulement le 26 juin sur étiquette ACT. Et on écoute à l'instant cette formation.

La musique d'un très beau duo avec à la guitare Mick Goodrig et au piano Fred Hirsch avec l'album Feebles, Fables and Ferns avec ce duo, donc étiquette lancé sur étiquette ECM. Donc l'album sortira vendredi prochain, donc qui sera la nouveauté qui sera lancée donc vendredi prochain. Avec la pièce que nous avons entendue, c'est Away 10 avec la pièce Amazing, donc un duo de pièces ensemble pour cet album, donc Fables and Ferns. Donc c'est un, on dit de Mick Goodrig, en fait, Fred Hirsch, presque plus besoin de présentation, qui était pianiste de jazz bien connu, avec ses récentes années de très, très beaux enregistrements, qui l'a fait, évidemment, de plus en plus jouer sur les scènes, mais aussi se faire reconnaître et se faire entendre d'agrandir son public de fans. Mais il y a aussi Mick Goodrig, donc Mick Goodrig, on dit qu'il est très modeste, qui est aussi under-recorded, c'est-à-dire il joue, on l'entend pas beaucoup, il fait pas de bruit, mais il travaille dans l'ombre avec un public en fait plus minime, et c'est pourquoi Fred Hirsch a voulu mettre son talent plus en avant avec un duo guitare-piano pour cet album. Donc, la pièce que nous avons entendue, Amazing Away 10, avec ce duo Mick Goodrig In et aussi Fred Hirsch. On poursuit en musique du côté nouveauté. Eh bien, c'est une formation qui s'appelle Jab Funk. Qui sont-ils? Eh bien, J-A-B, c'est les initiales de Julian Anderson Bowes. Il est aussi accompagné de Anthony Funk, donc Julian Anderson Bowes, donc J.A.B., c'est le bassiste. Anthony Funk, F-U-N-G, c'est le batteur. Donc, c'est Jab Funk, c'est le titre du groupe. Leur album sorti tout récemment, le 5 juin dernier, s'appelle In Real Life. Et ils ont voulu, augmenter, aller chercher des musiciens pour augmenter la formation de Jab Funk sur ce deuxième album qui s'appelle In Real Life. Et ils ont donc additionné des brass avec eux. Donc on a en plus du piano de Raphaël Zaldivar, on a la trompette de Adam O'Farrell et le saxophone alto de Louis Deniz qui complète cette formation In Real Life. Bon, très bon album. Toutes des compositions du groupe Jab Funk. Et on écoute pour l'occasion une pièce qui s'appelle Stronger Still avec la formation Jab Funk.

La musique de la formation canadienne Jab Fong avec un extrait de leur deuxième album avec cet album qui vient de paraître. Donc on va se laisser avec une dernière pièce et moi je vous souhaite on va se laisser avec cette pièce, mais ce que je voulais vous dire aussi c'est que on va surveiller pour vous le lancement de la programmation du Festi Jazz, la 40e anniversaire qui aura lieu donc jeudi en matinée. Donc c'est une promesse que vous allez avoir, et bien sûr beaucoup de pièces d'artistes qui seront justement présents à cette grande fête du 40e anniversaire du Festi Jazz. Donc ça aura lieu, c'est tard cette année parce que le premier lundi et le 7 je crois, donc ça sera donc du 2 au 6 cette 40e anniversaire pour le Festi Jazz. Donc on surveille ça pour vous, mais il y aura beaucoup de spectacles, donc on s'attend à une belle édition et on s'en reparle donc la semaine prochaine, et on aura pour l'occasion la nouvelle directrice du Festi Jazz de Rimouski qui viendra nous en parler pour nous dire un petit peu c'est quoi la programmation et aussi les choses s'il y a du nouveau ou s'il y a des changements, donc etc. Donc on pourra en parler avec elle pour vous donner justement plus de l'information à ce sujet. Donc on va surveiller ça pour vous et on aura donc la directrice Andra Floria qui sera avec nous ou par téléphone donc pour nous en parler de cette 40e édition. Donc, on surveille ça pour vous. Mais on termine avec une artiste. En fait, c'est un trio. C'est bien dit parce qu'ils disent que un trio musical est bien plus que la somme des trois individus ou des trois parties individuelles. Donc, ça veut dire que le trio ensemble forme une équipe, forme un trio soudé qui est plus que la somme de ce toutes les trois parties ensemble. Donc, ça veut dire qu'il y a plus avec le trio. Et qui est ce trio? Eh bien, c'est un trio luxembourgeois qui nous propose Michel Rice au piano, Mark Demuth à la basse et Paul Wiltgen à la batterie. Pour l'occasion, on a un invité spécial qui s'appelle Joshua Redman au saxophone ténor, mais aussi un orchestre du Luxembourg Philharmonique mené par Vince Mendoza. Donc l'album a été quand même assez long à produire et à tout mettre en place et c'est en juillet 2022 que l'album a finalement été enregistré à Luxembourg au Luxembourg avec tout ce beau monde là. Donc l'album finalement s'appelle Freedom Trail. Et il y a 8 pièces, dont 3 avec la participation de Joshua Redman. On écoute donc une dernière pièce qui va terminer l'émission de ce soir. Et la pièce titre de l'album, Freedom Trail, avec Rice Demuth Wiltgen et cette nouveauté. Bye bye tout le monde et on donne rendez-vous la semaine prochaine pour une autre émission de Jazz dans la nuit.

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Il est 6h45 sur les ondes de Flow 96.5. Bienvenue dans Deux Crèmes un Sucre. J'espère que vous allez bien. J'espère que vous avez passé un bon lundi, que vous êtes d'attaque pour ce mardi. Parce que... Ben, parce que moi, oui. Voilà, j'avais hâte de venir vous parler ce matin. De venir vous jaser pour cette émission qui sévit donc chaque jour depuis 2024 maintenant. On a passé la barre des 500 émissions déjà. On s'en va vers l'été. Pour les plus jeunes qui nous écoutent, là, peut-être en direction vers l'école, là, les vacances, ça s'en vient. Profitez-en, donnez tout ce qui vous reste, là. Il vous en reste vraiment plus long avant les vacances scolaires. Pour aujourd'hui, 8 degrés présentement. On prévoit 20 degrés aujourd'hui. Et ne vous inquiétez pas, ces nuages vont se disperser au courant de la journée. On prévoit un dégagement. Pour ce soir et pour cette nuit, il fera 10 avec un ciel partiellement nuageux. Donc, voilà pour la météo du jour. Maintenant, pour les éphémérides. Pour ce qui s'est passé un 16 juin. Voilà, on commence en 1963, alors que Valentina Terechkova devient la première femme à voyager dans l'espace. Un moment historique majeur pour la conquête spatiale, mais surtout pour la place des femmes dans les sciences. Donc, sinon, le 16 juin, c'est aussi en 1947 que Spirou publie les premières aventures de Lucky Luke, cowboy légendaire là, de la bande dessinée franco-belge. Je me souviens, j'écoutais les émissions de Lucky Luke lorsque j'étais plus jeune. Sinon, en 1969, Georges Pompidou devient officiellement président de la République française. Il avait été élu là, dans un éphéméride, il me semble que c'est hier ou la semaine dernière. Là. Mais maintenant, aujourd'hui, en 1969, il devient officiellement président de la République de France. Il est 6h48. Je vous laisse en musique ainsi qu'en pause commerciale et au retour, ce sera les nouvelles avec Alphonse.

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0: Bonjour à toutes et à tous, bienvenue à votre bulletin de nouvelles régionales sur Flo 96.5, ici Alphonse Logo au micro. Le maire de Rimouski se réjouit de l'ouverture récente à l'Université du Québec à Rimouski du nouveau pavillon destiné à la formation délocalisée des étudiants et étudiantes inscrits en faculté de médecine vétérinaire à l'Université de Montréal. Cette délocalisation, vous le savez, permet depuis 2024 déjà à 24 étudiants et étudiantes de suivre actuellement des cours en région pour sortir vétérinaire dès 2029 dans le cadre d'un partenariat entre les deux universités. Le Bas-Saint-Laurent a un réel besoin de ces vétérinaires pour soulager un tant soit peu les besoins actuels, mais au-delà, l'ouverture de ce nouveau pavillon à Rimouski vient renforcer, en termes d'institutions de formation, la notoriété de la ville, nous dit Guy Caron, que je vous propose d'écouter.
1: Ben, c'est un autre pas en avant au niveau des institutions à Rimouski, avec, par exemple, l'Abécole, la Maison des aînés, on a eu l'ouverture de la faculté de médecine de l'Université Laval. Alors, tout ça, c'est vraiment quelque chose qui est attendu à Rimouski également, non seulement pour l'ajout que ça donne au milieu institutionnel, au milieu éducatif, mais aussi parce qu'on était en pénurie de vétérinaires, de soins animaliers. Donc, Rimouski gérant le César, le Centre de services animaliers Rimouski, est très bien positionné pour comprendre les attraits que ça va avoir pour les futurs professionnels de la région.
2: Ça va apporter un peu plus de diversité aussi.
1: L'avantage d'avoir une faculté comme celle-ci, c'est que les étudiants vont souvent venir de l'extérieur et vont trouver des raisons de pouvoir rester par la suite à Rimouski. On le voit avec la faculté de médecine. Ce sera la même chose avec la faculté de médecine vétérinaire. Et il y a beaucoup de postes, beaucoup de capacités, beaucoup de besoins à combler en ce qui a trait à la médecine vétérinaire à Rimouski, alors c'est un plus pour la ville.
0: La ville accueille depuis de nombreuses années des centaines d'étudiants et étudiantes et des familles qui viennent s'installer pour leurs études, alors que la crise du logement demeure malgré les efforts de ces dernières années. Le maire Guy Caron rassure que les efforts vont se poursuivre afin de permettre à tous ceux qui viennent s'installer à Rimouski d'avoir un toit sur leur tête. Guy Caron.
1: Rimouski était à l'origine de la table de concertation en immigration. On travaille beaucoup avec la déclaration Bas-Saint-Laurent pour assurer justement que les nouveaux arrivants, qu'ils soient du Québec, qu'ils soient de l'extérieur, par exemple de l'Afrique, puissent trouver un accueil qui est à la portée ou qui est à la mesure de leurs ambitions et qu'ils se sentent bien intégrés dans la ville. Alors, le travail se fait depuis bien longtemps, a été initié, je dirais, il y a un bon 15 ans à ce qui a trait aux gens qui sont impliqués dans ce domaine à Rimouski. Ça se poursuit et ça se développe. Alors, je pense que les possibilités, le potentiel à Rimouski est énorme et les gens de l'extérieur le voient.
2: Les initiatives pour les logements, vous en avez pris beaucoup et ça va continuer, je présume, pour pouvoir accueillir tout ce flot de population qui rue sur Rimouski.
1: Oui, la ville en a fait beaucoup, effectivement. On a la meilleure performance en termes de construction, de mise en chantier résidentiel de tout le Québec. Toute proportion gardée, évidemment, par rapport à la population. Et là, le secteur privé commence à prendre la relève.
0: C'est confirmé depuis le 13 juin dernier. Le ministère de la Sécurité intérieure a totalement levé l'interdiction de faire des feux à ciel ouvert en forêt ou à proximité dans tout le Québec. Cette interdiction était en vigueur depuis

0: 164 hectares de forêt brûlés. Après, alors que les résidents de la région sont présentement au sport d'été, la municipalité s'active déjà pour la saison hivernale prochaine avec les préparatifs pour l'installation d'une nouvelle patinoire au parc Albert Dupont. Dans ce reportage réalisé par Hubert Théberge, vous le noterez, cette patinoire devrait être complétée avant fin 2026.
1: La municipalité de Price se dotera d'une toute nouvelle patinoire multisurface d'ici la fin de l'année. Le maire, M. Bruno Paradis, a mentionné lors de la dernière séance du conseil que le projet d'une dimension de 90 par 200 pieds pourrait aussi comprendre un terrain de pickleball et de basketball pour les saisons chaudes. Voici M. Paradis sur les grandes lignes du projet.
2: Je dirais, l'ancienne était là depuis plusieurs décennies. Puis là, on veut la rendre quatre saisons, c'est-à-dire pas pour faire du patinage, mais pour l'été, peut-être éventuellement avoir des terrains de pickleball, avoir refaire un terrain de basket. J'ai eu le temps de réfléchir à la fondation. On avait le choix de l'asphalte ou le béton. On est allé vers le béton. Donc, pour la durabilité.
1: Estimé pour le moment à 220 000 $, le projet bénéficiera de nouvelles bandes d'aluminium que la municipalité a pu se procurer à un prix abordable. Monsieur Paradis nous a donné quelques détails au sujet du financement du projet.
2: Actuellement, c'est à même nos surplus. Quand même, on avait prévu ça depuis quelques années qu'il fallait faire certains changements, comme elle était due depuis longtemps. Mais là, on va se mettre à regarder s'il n'y aurait pas des partenaires qui pourraient s'associer à notre installation, là, je dirais, dans les prochaines semaines, prochains mois. On est convaincu qu'on va trouver un partenaire pour s'afficher sur notre patinoire.
1: Le conseil municipal a bon espoir que l'ensemble du projet qui se déploiera au parc Albert-Dupont soit complété à temps pour l'hiver prochain. C'était Hubert Théberge de Flow FM pour le programme IGL.
0: Le mois de juin est aussi le mois de l'eau partout au Québec. Dans le Bas-Saint-Laurent, l'organisme des bassins versants du nord-est du Bas-Saint-Laurent profite de cette occasion pour inviter la population à se mobiliser pour protéger les ressources aquatiques existantes. Plusieurs activités locales seront organisées donc tout le mois de juin en collaboration avec des partenaires de l'organisme pour sensibiliser la population à cette fin. Au cours de ce mois, l'organisme des bassins versants du nord-est du Bas-Saint-Laurent mettra particulièrement l'accent sur la pollution plastique avec le thème plastique du visible à l'invisible, agissons sur tous les fronts. Un thème choisi pour amener les citoyens à poser des gestes simples comme ramasser un déchet lors de leur sortie en nature. Les activités durant tout le mois vont se dérouler dans le cadre de la stratégie québécoise de l'eau du gouvernement provincial. Et ce sera tout pour ce bulletin de nouvelles. Merci de nous avoir suivis. 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
3: Bonjour, ici Karine Matheux. Voici les informations. Une manifestation s'est déroulée hier soir à Montréal-Nord pour démontrer solidarité et résilience dans la foulée des allégations de gestes racistes et haineux présumés posés par des policiers du SPVM. Des centaines de personnes ont défilé de façon pacifique. Plutôt, des membres des communautés noires et arabes ont réclamé la tenue d'une enquête publique, voire d'une commission d'enquête. Le ministre de la Sécurité intérieure, Yann Lafrenière, a annoncé pour sa part la nomination prochaine d'un observateur indépendant pour suivre les différentes étapes de l'enquête menée par le SPVM. Israël et le Hezbollah continuent de s'affronter dans le sud du Liban malgré l'accord conclu entre les États-Unis et l'Iran. Tenu à l'écart des négociations, le premier ministre israélien Benjamin Netanyahou affirme que son armée restera à Gaza, au Liban et en Syrie aussi longtemps que nécessaire. Par ailleurs, le protocole d'entente ne met pas fin définitivement à la guerre au Moyen-Orient. Il prévoit surtout la réouverture du détroit d'Ormuz et une période de 60 jours pour négocier les questions les plus épineuses, comme celle du nucléaire iranien. Et les marchés pétroliers ont fléchi après l'annonce de l'accord entre l'Iran et les États-Unis, mais les analystes s'attendent à ce que le baril de pétrole brut conserve un coût élevé pendant plusieurs semaines, voire plusieurs mois. En terminant, Bell Canada supprime près de 700 emplois. L'entreprise de télécommunications affirme que ses licenciements touchent environ 1 % de son effectif. Cette mesure s'inscrit dans le cadre de plusieurs changements opérationnels. En novembre dernier, Bell Canada avait déjà supprimé près de 700 postes. L'entreprise a promis de réaliser 1,5

0: Dans Rimouski, Métis, présentement, c'est 8 degrés. On prévoit 20 au maximum aujourd'hui. Le ciel se dégagera. Ce soir et cette nuit, 10 degrés avec un ciel partiellement nuageux. Pour demain, on parle de 20 degrés et de 30 % de possibilité d'averse. Pour la nuit, 11 avec un ciel dégagé. Jeudi, 18 avec 40 % de possibilité d'averse. Pour la nuit, 11 avec de la pluie. Vendredi, 12 avec de la pluie intermittente. Pour la nuit, 9 degrés avec de la pluie intermittente. Pour samedi, 13 avec de la pluie. Et pour la nuit, 9 degrés avec des averses. Pour dimanche, 14 avec 30 % de possibilité d'averse. Et pour la nuit, 9 avec 30 % de possibilité d'averse. Il est 7h09. 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
1: Il est 7h15 sur les ondes de Flow 96.5. Bienvenue dans deux crèmes à sucre. J'espère que vous allez bien. Que vous passez un excellent début de mardi. Nous sommes le 16 juin 2026 et ben voilà, j'espère que vous allez bien. La météo semble clémente pour aujourd'hui si on respecte le schéma d'Environnement Canada, bien sûr, alors que le ciel se dégagera pour laisser place à 20 beaux degrés. Si ça peut être véridique, eh ben on va le prendre très certainement. Voilà donc pour cette émission. Dans quelques instants, on se jase actualité. On se parle sport vers 7h30. On se parle également, donc je vous présente un personnage historique vers les 7h45. Et par la suite, ben ce sera l'heure de 8h. Donc voilà, il est 7h16. L'indice d'inflammabilité s'en vient.
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1: À 7h17, je vous présente l'indice d'inflammabilité, donc dans Rimouski, Matapédia, l'indice de danger d'incendie, donc c'est la SOPFEU qu'il établit quotidiennement pour permettre d'évaluer le risque de feu de forêt et d'adopter les comportements appropriés. Aujourd'hui, l'indice d'inflammabilité est à bas. Pour demain, l'indice d'inflammabilité est à bas. Et après-demain, c'est la même chose. Donc, dans le bleu, pas d'inquiétude à y avoir côté feu de forêt dans Rimouski Matapédia pour aujourd'hui, demain, ainsi qu'après-demain, selon la SOPFEU, toujours. Donc, voilà, musique au retour, les actualités.

Il est 7h25 sur les ondes de Flow 96.5 et oui, je vous parle de c'est l'heure des actualités. Et c'est pas très comique, l'école du Bois et des Prés, donc le Lab École, victime d'actes de vandalisme. Une plainte officielle a été déposée à la Sûreté du Québec. C'est la direction qui dénonce une série d'actes de vandalisme survenus au cours des dernières semaines qui entraînent évidemment des coûts très importants. Parmi les dégâts recensés, plusieurs fenêtres ont été fracassées et diverses infrastructures ont été endommagées. Une plainte officielle a donc été déposée hier à la SQ. Une enquête est en cours afin de faire la lumière sur les circonstances de ces méfaits et surtout d'identifier les responsables. Donc, on souhaite aussi la collaboration du public. La direction sollicite la collaboration du public et invite toute personne ayant été témoin d'une situation inhabituelle ou d'un comportement suspect à communiquer avec les autorités. Voilà, je trouve ça terrible sur une école primaire, là, tu sais, sur n'importe quel établissement, je vous dirais, là, des actes de vandalisme comme ça, fracasser des fenêtres et tout, c'est pas correct, c'est vraiment pas correct. Mais sur une école primaire, on dirait que ça ajoute quelque chose parce que ben il y a des enfants dedans. Puis je sais bien que ça a sûrement été fait hors des heures d'école, mais quand même, ça reste. Et oui, je sais que c'est la dernière semaine d'école et tout, mais c'est pas une raison pareil pour faire ça, pour briser des fenêtres comme ça, parce que pour vrai, ils ont pas été de main morte sur les fenêtres, en tout cas de ce qu'on voit là dans l'article sur lesoir.ca. Donc voilà, si jamais vous avez été témoin de comportements suspects, ben n'hésitez pas à communiquer avec les autorités en place. Il est 7h27 et à 7h27, je vous envoie en musique. Au retour, on discute sport.

Donc, à 7h30, sur les ondes de Flow 96.5, ben, je vous parle de la LHJMQ, ben, de l'Océanic aussi, parce que, ben, on prévoit sortir le calendrier de la saison régulière dès aujourd'hui. C'est à 10h que ça se passe. Notez bien l'heure à 10h, heure de l'Est. C'est là que la LHJMQ dévoilera le calendrier pour toutes ses équipes, dont l'Océanique. À grand-chose. Honnêtement, un dévoilement de calendrier, on s'entend, mais en tout cas, c'est ce qu'on peut décoder dans certaines... publication de certaines équipes sur les réseaux sociaux. Les Remparts de Québec ont publié quelque chose. Les Tiques de Victoriaville également, avec des logos de calendrier, avec l'heure de 10 heures là, encerclée. Donc, on peut prévoir là, que ça va se passer dès 10 heures. Donc, le dévoilement du calendrier 2026-2027 de la LHJMQ et parallèlement de l'Océanique. On va commencer vite cette affaire-là. Début août, on va commencer à avoir... à partir du mois de juillet, on va commencer à avoir des petites nouvelles de ça. Puis début août, normalement, le camp d'entraînement a commencé. Donc, bien hâte que ça débute. Parce que... on n'a pas vraiment le choix. Parce que le Sénèque dispute des matchs quand même... dispute des matchs au mois d'août. Le 21 août, c'est le premier match préparatoire de l'Océanique. Donc... voilà, on n'a pas le choix que ça commence dans ce coin-là. Voilà, à 7h32, vous savez évidemment qu'il y aura des matchs interligues. Je vous l'ai dit à l'instant, donnez-moi deux petites secondes comme ça ici, voilà, parce qu'il y a des nouvelles équipes en fait qui s'ajoutent. Donc le 1er novembre, il y aura deux matchs, Val d'Or contre North Bay. C'est deux nouvelles équipes. Rouyn-Noranda contre Sudbury également le 1er novembre. Ces deux équipes-là s'étaient affrontées l'an passé. Évidemment, Ottawa contre Gatineau. Ça, c'est vendredi le 20 novembre. Sinon, dimanche le 22 novembre, deux autres matchs, dont deux nouvelles équipes. Blainville-Boisbriand contre Kingston. Les Frontenacs de Kingston contre l'Armada de Blainville-Boisbriand. Gatineau et Ottawa également le 22 novembre. Et sinon, ça va au mois de janvier. 17 janvier pour Kingston-Blainville, partie 2. Et 22 janvier également pour... 22 janvier, oui, pour North Bay contre Val-d'Or, partie 2. Et la dernière partie interligue de la LHJMQ et de la Ligue de l'Ontario, c'est dimanche le 21 février. Alors que les Wolves de Sudbury seront à Rouyn-Noranda. On va dévoiler le calendrier de la LHJMQ plus tard ce matin. Je voulais juste en glisser un petit mot là, alors que ce sera le cas aujourd'hui. Oui, tant qu'à parler de LHJMQ, peut-on réellement ne pas souligner l'exploit de Maxime Massé, notre Rimouskois, qui remporte le trophée David Branch, remise au joueur le plus utile de la saison dans la Ligue canadienne de hockey. 51 buts, 51 passes avec les Saguenay de Chicoutimi pour 102 points. Ça lui vaut le titre de MVP de la saison de la LCH. Félicitations à notre Rimouskois Maxime Massé. C'est excessivement mérité et pourrait peut-être donner quelques petits conseils à son frère maintenant là que Maxime ne sera plus dans la LHJMQ. Peut-être pouvoir donner deux trois petits conseils à son frère qui évolue lui pour l'Océanique. On espère qu'il va pouvoir avoir peut-être une meilleure touche qu'il avait l'an passé grâce peut-être à son grand frère Rimouskois. Sinon, Tommy Blair a aussi été honoré. Il remporte le titre de recrue de l'année. Et Marcus Kersey des Islanders de Charlottetown, lui, remporte le titre de joueur humanitaire de l'année. Voilà donc pour la LHJMQ. Maintenant, un petit peu de Ligue nationale de hockey.

0: Oui, dans la LNH, je dois vous parler de quelque chose, puisque je fais mes devoirs et j'ai entendu dire... En fait, j'ai entendu quelque chose pour les... pour une potentielle transaction du Canadien. Je sais que la direction, en tout cas, on m'a pas dit de ligne du temps. Mais mettons qu'on dit depuis la date limite des transactions. Moi, ce serait mon guess. Le Canadien se serait informé sur plusieurs joueurs. La disponibilité, oui, de plusieurs joueurs au sein de certaines équipes. Et là, je dis pas que ce joueur-là vient à Montréal assurément. Je dis que la direction s'est informée de sa disponibilité. Quinton Byfield, Vincent Trocheck, Anton Lundell, Nico Hischier, Ryan Nugent-Hopkins et Frank Nazar. Ce sont tous des joueurs que la direction du Canadien est allée s'informer auprès de leurs équipes respectives. Ça, je peux vous dire ça ce matin. Là où j'y crois le plus... de ces noms-là, ben c'est Vincent Trocheck, Quinton Byfield et Anton Lundell. Je crois que si il y a que ben en fait pour Lundell, c'est parce qu'il faudrait donner un joueur de noyau et je crois que la direction n'est pas disposée à ça présentement parce que les Panthers de la Floride, qu'est-ce que vous voulez qu'ils fassent de choix de repêchage puis d'espoir, honnêtement. Donc, pour Lundell, parce que j'ai su que c'était un des... que la direction l'aimait beaucoup, mais côté réalisation de transactions, c'est là où ça bloque, donc, selon ce qu'on me dit, côté Anton Lundell. Sinon, ben Vincent Trocheck, ce serait... je sais que plusieurs ne l'aimeraient pas à Montréal en raison de ben qu'il est américain, qu'il joue pour l'équipe américaine avec les Ketchuk, etc. Personnellement, je dirais pas non à ce gars-là, mais je m'attendais à un plus gros splash. Si jamais c'est vraiment vers Vincent Trocheck qu'on se retourne, je m'attendais à quelque chose de plus gros. Je m'attends à un joueur un peu plus offensif que Vincent Trocheck, qui honnêtement est une version Wish de Nick Suzuki. On s'entend. Et énormément plus vieux également. Je pense que 6 ou 7 ans de plus que Nick Suzuki, donc Vincent Trocheck. Voilà. Sinon, Nico Hischier, c'est possible parce que son nom circule. Mais j'ai vraiment l'impression qu'il va re-signer avec les Devils. Il est capitaine de ce club-là. J'ai l'impression qu'il ne fera pas un Dylan Larkin de lui-même. Et sinon, ben l'autre nom, c'est Quinton Byfield. Parce que oui, son nom circule. Surprenamment, en fait, son nom circule. Quelle direction veut-on prendre chez les Kings? Je pense qu'on est ouvert à tout. Selon ce qu'on me dit, les Kings sont ouverts à tout, mais veulent continuer de s'améliorer. Et peut-être que s'améliorer, ça passe par échanger Quinton Byfield. Je vous en ai parlé de long en large de Quinton Byfield. Il y a quelques chroniques de ça, vous disant qu'il n'a pas rempli les attentes d'un deuxième choix au total, ce qui est très vrai. Toutefois, je pense qu'avec comment on l'entourerait avec le Canadien, ce serait le deuxième joueur de centre parfait. Et justement, il n'y aurait pas à avoir cette pression de premier centre comme il l'a à LA, comme il l'a depuis le début de sa carrière, de dire, ben là, deuxième choix au total, je dois absolument performer. C'est moi la pièce maîtresse de cette reconstruction-là, parce que là, ce n'est pas le cas. Il serait un joueur de complément, et je pense que ça irait parfaitement à Quinton Byfield. Et honnêtement, un trio de Juraj Slafkovský et Quinton Byfield ensemble, attelez-vous dans la division Atlantique parce que ça va frapper par là. Byfield, il a des mains, mais capable de frapper, capable de marquer, capable de passer. Il fait tout sur la patinoire. Mais ça, ben c'est quand il a son meilleur. Et ça, ben on doit le voir plus souvent. Il doit absolument améliorer sa constance. Dans ces noms-là, moi, je viens de vous dire ces noms-là, là. Mais si vous voulez que je sois bien franc, j'ai l'impression que ça va être un autre nom que ceux-là qui prendra le chemin de Montréal. On va confirmer qu'une grosse transaction sera effectuée cet été. Ça, j'ai eu la confirmation de ça. Mais honnêtement, fallait pas Oui, j'ai eu la confirmation, mais fallait pas, fallait avoir la tête dans le sable pour penser que ça n'arriverait pas. Bon, on m'a confirmé que ça arriverait. Un joueur pour jouer avec Ivan Demidov, pas nécessairement un centre, mais un joueur pour jouer avec Ivan Demidov pour qu'il puisse réaliser son plein potentiel. Parce que la direction croit encore en Michael Hage et c'est éventuellement lui qu'on aimerait placer à cette position de deuxième centre avec une autre année à l'Université du Michigan. On considère qu'il va évoluer également, qu'il va évoluer beaucoup son jeu défensif, son jeu dans sa propre zone. Parce que côté offensif, il n'y a pas de problème, mais c'est côté responsabilité défensive, etc., que Michael Hage avait de la difficulté jusqu'à maintenant. Et là, sera vraiment le premier centre de cette équipe du Michigan. Donc, pas de problème à y avoir du côté de Michael Hage. Et s'il est prêt à prendre la place de deuxième centre, dès lorsqu'il arrivera lors de la fin de cette saison 26-27, ben pourquoi pas? Pourquoi pas y aller encore une fois de l'expérience Alex Newhook? Je pense que tu dois ça à Alex Newhook avec les séries qu'il t'a données. Va faire l'acquisition d'un ailier à place d'un joueur de centre. J'ai l'impression que les ailiers disponibles sont plus alléchants que les joueurs de centre. Et va faire l'acquisition d'un ailier, d'un gros ailier, d'un ailier excessivement offensif qui va être capable de soit compléter les jeux d'Ivan Demidov ou d'y mettre la rondelle sur la palette. Et attends Michael Hage. Quand Michael Hage va arriver, place-le là. Puis après ça, ben, t'es seté pour ton futur. Et évidemment, probablement que ça coûterait Alexander Jarovski. Mais qui sait qui est dans les bas de Kent Hughes en ce moment, 7h42. Dans Rimouski Métis, présentement, c'est 9 degrés avec 20 degrés au maximum aujourd'hui. Le ciel se dégagera pour ce soir et pour cette nuit, 10 degrés avec un ciel partiellement nuageux. Mercredi, 20 et 30% de possibilités d'averse. Pour la nuit, 11 avec un ciel dégagé. Jeudi, 18 avec 40% de possibilités d'averse. Pour la nuit, 11 degrés avec de la pluie. Pour vendredi, 12 avec de la pluie intermittente. Pour la nuit, 9 degrés avec de la pluie intermittente. Pour samedi, 13 avec de la pluie. Pour la nuit, 9 degrés avec des averses. Et pour dimanche, 14 avec 30% de possibilités d'averse. 9 pour la nuit avec 30% de possibilités d'averse. Il est 7h43.
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0: 7h47 sur les ondes de Flow 96.5. Je vous parle d'Ida B. Wells. À la fin du 19e siècle, aux États-Unis, l'esclavage est aboli, mais la liberté, elle, reste très incomplète pour des millions d'Afro-Américains. Et dans ce contexte, Ida B. Wells choisit une arme redoutable, l'écriture. Elle est journaliste et elle enquête sur des lynchages, ces meurtres racistes, souvent présentés à l'époque comme des justices populaires. Elle comprend donc très vite que derrière ces violences se cache un système de terreur. Et plutôt que d'accepter les versions officielles, elle vérifie les faits, recoupe les témoignages, publie des chiffres, nomme les victimes et démonte les mensonges. Autrement dit, elle fait ce que beaucoup de journalistes n'osaient pas faire. Son travail lui coûtera cher. Elle est menacée, attaquée, obligée de quitter la ville de Memphis dans laquelle elle a grandi après la destruction, oui, de son journal. Mais elle continue en voyage aux États-Unis puis en Europe. Elle prend la parole partout où on veut bien l'entendre. Elle dénonce le racisme, l'injustice et l'hypocrisie d'une société qui prétend défendre l'ordre tout en tolérant la terreur envers les personnes noires. Ce qui rend Ida B. Wells si fascinante, c'est qu'elle n'était pas seulement une militante, elle était aussi une enquêtrice terrain. Avant que le journalisme d'investigation ne devienne une référence, elle en avait déjà les réflexes. Raconter ne suffisait pas pour elle, il fallait prouver. Elle a aussi défendu les droits des femmes parce qu'elle savait que les combats pour la justice ne peuvent pas rester séparés. Une femme noire dans une Amérique ségrégationniste, elle a dû donc se battre sur tous les fronts. Et pourtant, elle a laissé une immense trace. Donc voilà, à 7h49, j'aime vous parler de personnages un petit peu méconnus de notre histoire. Et voilà pour Ida B. Wells. 7h49, pause commerciale, musique au retour, les nouvelles avec Alphonse.
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0: Et à tous, bienvenue à votre bulletin de nouvelles régionales sur Flow 96.5. Ici, Alphonse Logo, au micro. Le maire de Rimouski se réjouit de l'ouverture récente à l'Université du Québec à Rimouski du nouveau pavillon destiné à la formation délocalisée des étudiants et étudiantes inscrits en faculté de médecine vétérinaire à l'Université de Montréal. Cette délocalisation, vous le savez, permet depuis 2024 déjà à 24 étudiants et étudiantes de suivre actuellement des cours en région pour sortir vétérinaire dès 2029 dans le cadre d'un partenariat entre les deux universités. Le Bas-Saint-Laurent a un réel besoin de ces vétérinaires pour soulager un tant soit peu les besoins actuels, mais au-delà, l'ouverture de ce nouveau pavillon à Rimouski vient renforcer, en termes d'institutions de formation, la notoriété de la ville, nous dit Guy Caron, que je vous propose d'écouter.
1: Ben, c'est un autre pas en avant au niveau des institutions à Rimouski, avec, par exemple, l'Abécole, la Maison des aînés. On a eu l'ouverture de la faculté de médecine de l'Université Laval. Alors, tout ça, c'est vraiment quelque chose qui est attendu à Rimouski également, non seulement pour l'ajout que ça donne au milieu institutionnel, au milieu éducatif, mais aussi parce qu'on était en pénurie de vétérinaires, de soins animaliers. Donc, Rimouski gérant le César, le Centre de services animaliers Rimouski, est très bien positionné pour comprendre les attraits que ça va avoir pour les futurs professionnels de la région.
2: Ça va apporter un peu plus de diversité aussi.
1: L'avantage d'avoir une faculté comme celle-ci, c'est que les étudiants vont souvent venir de l'extérieur et vont se trouver des raisons de pouvoir rester par la suite à Rimouski. On le voit avec la faculté de médecine. Ce sera la même chose avec la faculté de médecine vétérinaire. Et il y a beaucoup de postes, beaucoup de capacités, beaucoup de besoins à combler en ce qui a trait à la médecine vétérinaire à Rimouski, alors c'est un plus pour la ville.
0: La ville accueille depuis de nombreuses années des centaines d'étudiants et étudiantes et des familles qui viennent s'installer pour leurs études, alors que la crise du logement demeure malgré les efforts de ces dernières années. Le maire Guy Caron rassure que les efforts vont se poursuivre afin de permettre à tous ceux qui viennent s'installer à Rimouski d'avoir un toit sur leur tête. Guy Caron.
1: Rimouski était à l'origine de la table de concertation en immigration. On travaille beaucoup avec la déclaration Bas-Saint-Laurent pour assurer justement que les nouveaux arrivants, qu'ils soient du Québec, qu'ils soient de l'extérieur, par exemple de l'Afrique, puissent trouver un accueil qui est à la portée ou qui est à la mesure de leurs ambitions et qu'ils se sentent bien intégrés dans la ville. Alors, le travail se fait depuis bien longtemps, a été initié, je dirais, il y a un bon 15 ans à ce qui a trait aux gens qui sont impliqués dans ce domaine à Rimouski. Ça se poursuit, ça se développe.

0: juin dernier en prévention des risques élevés d'incendie des forêts. Et la décision de lever cette interdiction, apprend-on dans un communiqué, a été prise en collaboration avec la SOPFEU. Au bilan, au moment de la levée, aucun feu de forêt n'est en activité actuellement en zone de protection intensive au Québec. Par contre, depuis le début de la saison de protection, c'est un total de 202 incendies qui ont été maîtrisés, touchant 194 hectares. La moyenne des 10 dernières années, à la même date, étant de 241 incendies pour un total de 108 164 hectares de forêt brûlées. À Price, alors que les résidents de la région sont présentement au sport d'été, la municipalité s'active déjà pour la saison hivernale prochaine avec les préparatifs pour l'installation d'une nouvelle patinoire au parc Albert-Dupont. Dans ce reportage réalisé par Hubert Théberge, vous le noterez, cette patinoire devrait être complétée avant fin 2026.
1: La municipalité de Price se dotera d'une toute nouvelle patinoire multisurface d'ici la fin de l'année. Le maire, M. Bruno Paradis, a mentionné lors de la dernière séance du conseil que le projet d'une dimension de 90 par 200 pieds pourrait aussi comprendre un terrain de pickleball et de basketball pour les saisons chaudes. Voici M. Paradis sur les grandes lignes du projet.
2: L'ancienne était là depuis de plusieurs décennies. Là, on veut la rendre quatre saisons, c'est-à-dire pas pour faire du patinage, mais pour l'été, peut-être éventuellement avoir des terrains de pickleball, avoir refaire un terrain de basket. T'as eu le temps de réfléchir à la fondation, le choix de l'asphalte ou le béton. On est allé vers le béton. Donc, pour la durabilité.
1: Estimé pour le moment à 220 000 $, le projet bénéficiera de nouvelles bandes d'aluminium que la municipalité a pu se procurer à un prix abordable. Monsieur Paradis nous a donné quelques détails au sujet du financement du projet.
2: Actuellement, c'est à même nos surplus. Quand okay. même, on avait prévu ça depuis quelques années qu'il fallait faire certains changements, comme elle était due depuis longtemps. Mais là, on va se mettre à regarder s'il n'y aurait pas des partenaires qui pourraient s'associer à notre installation, là, je dirais, dans les prochaines semaines, prochains mois. On est convaincu qu'on va trouver un partenaire pour s'afficher sur notre patinoire.
1: Le conseil municipal a bon espoir que l'ensemble du projet qui se déploiera au parc Albert-Dupont soit complété à temps pour l'hiver prochain. C'était Hubert Théberge de Flow FM pour le programme IGL.
0: Le mois de juin est aussi le mois de l'eau partout au Québec. Dans le Bas-Saint-Laurent, l'organisme des bassins versants du nord-est du Bas-Saint-Laurent profite de cette occasion pour inviter la population à se mobiliser pour protéger les ressources aquatiques existantes. Plusieurs activités locales seront organisées donc tout le mois de juin en collaboration avec des partenaires de l'organisme pour sensibiliser la population à cette fin. Au cours de ce mois, l'organisme des bassins versant du nord-est du Bas-Saint-Laurent mettra particulièrement l'accent sur la pollution plastique avec le thème « Plastique du visible à l'invisible, agissons sur tous les fronts ». Un thème choisi pour amener les citoyens à poser des gestes simples comme ramasser un déchet lors de leur sortie en nature. Les activités durant tout le mois vont se dérouler dans le cadre de la stratégie québécoise de l'eau du gouvernement provincial. Et ce sera tout pour ce bulletin de nouvelles. Merci de nous avoir suivis. 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
3: Bonjour, ici Karine Matheux. Voici les informations. Une manifestation s'est déroulée hier soir à Montréal-Nord pour démontrer solidarité et résilience dans la foulée des allégations de gestes racistes et haineux présumés posés par des policiers du SPVM. Des centaines de personnes ont défilé de façon pacifique. Plutôt, des membres des communautés noires et arabes ont réclamé la tenue d'une enquête publique, voire d'une commission d'enquête. Le ministre de la Sécurité intérieure, Yann Lafrenière, a annoncé pour sa part la nomination prochaine d'un observateur indépendant pour suivre les différentes étapes de l'enquête menée par le SPVM. Israël et le Hezbollah continuent de s'affronter dans le sud du Liban malgré l'accord conclu entre les États-Unis et l'Iran. Tenu à l'écart des négociations, le premier ministre israélien Benjamin Netanyahou affirme que son armée restera à Gaza, au Liban et en Syrie aussi longtemps que nécessaire. Par ailleurs, le protocole d'entente ne met pas fin définitivement à la guerre au Moyen-Orient. Il prévoit surtout la réouverture du détroit d'Ormuz et une période de 60 jours pour négocier.

et les questions les plus épineuses, comme celle du nucléaire iranien. Et les marchés pétroliers ont fléchi après l'annonce de l'accord entre l'Iran et les États-Unis, mais les analystes s'attendent à ce que le baril de pétrole brut conserve un coût élevé pendant plusieurs semaines, voire plusieurs mois. En terminant, Bell Canada supprime près de 700 emplois. L'entreprise de télécommunications affirme que ses licenciements touchent environ 1 % de son effectif. Cette mesure s'inscrit dans le cadre de plusieurs changements opérationnels. En novembre dernier, Bell Canada avait déjà supprimé près de 700 postes. L'entreprise a promis de réaliser 1,5 milliard de dollars d'économies d'ici 2028. Voilà, c'était les informations.

0: Dans Rimouski Métis, présentement, c'est 9 degrés avec 20. Au maximum aujourd'hui, le ciel se dégagera. Ce soir et cette nuit, 10 degrés partiellement nuageux. Pour demain, toujours 20 degrés avec 30% de possibilité d'averse. Pour la nuit, 11 degrés avec un ciel dégagé. Pour jeudi, 18 avec 40% de possibilité d'averse. Pour la nuit, 11 degrés avec de la pluie. Pour vendredi, 12 avec de la pluie intermittente. Pour la nuit, 9 degrés avec de la pluie intermittente. Pour samedi, 13 degrés et de la pluie. Pour la nuit, 9 avec des averses. Pour dimanche, 14 avec 30% de possibilité d'averse. Et pour la nuit, 9 avec 30% de possibilité d'averse. Pour lundi, 17 degrés et une alternance soleil nuages. Il est 8h11. 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

0: 8h19 sur les ondes de Flow 96.5. Bienvenue dans le Crème et Sucre pour ceux qui viendraient de joindre à nous. Moi, il me reste quelques instants avec vous. Donc, je suis avec vous jusqu'aux environs de 9h à peu près. Donc, ce qui va se passer, je vous envoie en pause commerciale avec de la musique aussi. Et puis, au retour de tout ça, bulletin de sport. Et après ça, ben je vous jase un peu à vous autres. Donc, voilà, pause commerciale. Musique au retour, le bulletin de sport ainsi que moi qui vous jase de quelque chose. Je sais de quoi je vais vous parler, mais il y a plein d'affaires en même temps. Donc, c'est pour ça que je vous garde la surprise pour tout à l'heure. 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
1: Dans la Ligue canadienne de hockey, le Rimouskois Maxime Massé a remporté le trophée que n'importe quel joueur de la LCH rêve de remporter. Il a mis la main sur le trophée David Branch, remis au meilleur joueur de la saison, au MVP, au joueur le plus utile pour sa saison 2025-2026. Fort de 51 buts et 51 passes en 63 parties, Massé est également champion de la LHJMQ et en 20 parties éliminatoires, il a ajouté 24 points. Le choix de troisième tour des Ducks d'Anaheim en 2024 a aussi remporté le championnat des compteurs dans la LHJMQ. C'était la dernière saison de Massé dans le circuit Cecchini, alors que l'an prochain, il fera le saut dans la NCAA avec l'Université du Massachusetts. Sinon, toujours dans la LHJMQ, les Remparts de Québec ont réglé un très gros dossier. Le premier choix de l'encamp 2024 de la LHJMQ, Maddox Dagenais, s'était fait dérouler le tapis rouge par l'Université de Penn State avec une offre dans les 6 chiffres. Ben, le fils de l'ancien joueur du Canadien, Pierre Dagenais, a pris sa décision. Il reste dans la vieille capitale. L'équipe de Québec, qui voudra compétitionner cette année pour une coupe, avait cruellement besoin de son premier choix au total. Surtout lorsqu'on a appris que Carter Meyer ne serait pas libéré par le programme de développement américain. Les Remparts auront donc l'une des attaques les plus électrisantes du circuit, alors que Simon Gagné a finalement pu convaincre James Cantlebury de se joindre à l'équipe. À la Coupe du monde de soccer, 4 matchs étaient à l'affiche hier et nous avons eu droit à 4 matchs nuls. La Belgique a annulé 1-1 face à l'Égypte, l'Arabie Saoudite a annulé 1-1 face à l'Uruguay et l'Iran et la Nouvelle-Zélande ont vu leur partie se terminer 2-2. Mais le résultat le plus surprenant, il provient du match entre l'Espagne et le Cap-Vert. L'Espagne, une super puissance qui a remporté le dernier Euro, attendait le Cap-Vert de pied ferme afin de lui servir une véritable correction. Mais le pays qui fait ses débuts en Coupe du Monde avait d'autres plans. L'Espagne n'a pas été capable de marquer un seul filet et la partie s'est soldée par une nulle de 0-0. C'est donc la consternation dans le camp espagnol. Même s'ils ont dominé la partie avec un taux de possession à 66% et 7 tirs cadrés au filet. 3 matchs à nous mettre sous la dent aujourd'hui. Les débuts de nos cousins, la France contre le Sénégal, l'Irak et la Norvège croisent le fer dès 18h et l'Argentine, champion du monde en titre, affronte l'Algérie. Et en terminant au tennis, l'ATP et la WTA ont émis les mises à jour de leurs classements respectifs et le Canada compte un représentant pour chaque top 10. On débute chez les hommes avec Félix Auger-Aliassime qui pointe maintenant au 4e rang mondial. Il est le Canadien le mieux classé depuis Milos Raonic, lui qui avait grimpé jusqu'en 3e place à un certain moment dans sa carrière. C'est Yannick Sinner qui pointe au 1er rang du classement de l'ATP, suivi de Carlos Alcaraz et d'Alexander Zverev. C'est l'Américain Ben Shelton qui complète le top 5. Pour Denis Shapovalov, il pointe au 41e rang. Sinon, dans la WTA, Victoria Mboko est 9e au monde. La meilleure joueuse de tennis sur la planète est donc Arina Sabalenka, suivi d'Elena Rybakina, d'Iga Swiatek, de Jessica Pegula, de Mira Andreeva, d'Amanda Anisimova, de Coco Gauff et d'Elina Svitolina. C'est Carolina Muchova qui complète le top 10 de la WTA. Les joueurs et joueuses ont amorcé leur saison sur gazon, alors que le 3e grand chelem de la saison, celui de Wimbledon, le plus prestigieux de toute l'année, débute le 29 juin prochain. C'était Émile Clouet pour vos sports. Il est 8h36 sur les ondes de Flow 96.5 et je parle de faits qui sont complètement vrais mais qui sonnent comme s'ils ne l'étaient pas. Saviez-vous que les humains moyens comptent en moyenne, donc nous sommes 8 milliards d'humains sur la Terre, et l'humain moyen a moins de 1 testicule. Donc, ça veut dire qu'il y a beaucoup plus de femmes que d'hommes sur cette planète. Savez-vous également que 36 millions d'Américains ne peuvent pas lire au-dessus du niveau de la 3e année? C'est quand même très triste. Et contrairement à la croyance populaire, aux États-Unis, il y a plus de bibliothèques qu'il y a de McDonald's. Il y a 17 000 bibliothèques aux États-Unis contre 14 000 McDonald's. Maintenant, ben voilà, ça c'est démystifié. Voilà. Et ça, ça m'a complètement retourné le cerveau. 1 million de secondes équivaut à 11 jours. Mais 1 milliard de secondes équivaut à 32 ans. Pensez-y à quel point la différence est énorme entre 1 million et 1 milliard. Savez-vous également qu'il y a seulement 25 ballons dirigeables sur toute la planète? Parce que sa fabrication est très compliquée, évidemment. Ben, ça prend de la main-d'œuvre pour piloter ça. Savez-vous qu'il y a, tellement c'est petit le Vatican, il y a 2,27 papes par kilomètre carré au Vatican. Tellement c'est petit. Et évidemment, ben, vous savez qu'il y a un seul pape toujours dans le monde, pour vous dire à quel point c'est petit le Vatican. Donc toujours à travers toute la population de la Terre, la personne moyenne a moins de deux bras. À cause évidemment de ceux qui en ont moins de qui en ont pas, qui ont moins de deux bras, oui. C'est ce qui fait baisser la moyenne. Et savez-vous également à quel point la Russie est grande? Elle est à peu près la même taille que Pluton. Pluton fait 17,6 millions de kilomètres carrés, tandis que la Russie, elle, est à 17,1 millions de kilomètres carrés. Quand même assez impressionnant pour ce dernier fait que la Russie est quasiment aussi grande qu'une planète. 8h38, on s'en va donc à la météo, en pause commerciale, en musique. Au retour, déjà la conclusion de cette émission. Dans Rimouski Métis, présentement, il fait 9 degrés, 20 au maximum aujourd'hui avec un ciel dégagé. Ce soir et cette nuit, il fera 10 et partiellement nuageux. Pour demain, mercredi, il fera 20 avec 30% de possibilité d'averse. Pour la nuit, 11 avec un ciel dégagé. Pour jeudi, 18 avec 40% de possibilité d'averse. Pour la nuit, 11 avec de la pluie. Pour vendredi, 12 degrés,

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0: Il est 8h45 sur les ondes de Flow 96.5. Merci à tout le monde d'avoir été là. Moi, je vous dis à demain, 6h30, soyez-y. D'ici là, ben, je vous laisse en pause commerciale. En musique, au retour, les nouvelles d'Alphonse, mais aussi Charles Lepage qui s'en vient. Profitez-en de Charles, sa dernière semaine ici avant de prendre un beau gros 2 mois de congé cet été.
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0: matin, mesdames, messieurs, bienvenue à votre bulletin de nouvelles d'avant-midi de ce mardi 16 juin 2026. Ici, Alphonse Logo, au micro. Alors que nous bouclons tout doucement avec l'actuelle législature et en attendant les prochaines élections provinciales, Maïté Blanchette Vézina, la députée de Rimouski, dresse son propre bilan. Se réclamant d'un mandat de l'action et du résultat, elle affirme que celui-ci a été marqué par des investissements et des avancées concrètes dans plusieurs domaines, particulièrement dans la réduction de la crise du logement et la réfection des bâtiments patrimoniaux. Elle soutient dans son communiqué en termes d'investissement que plus de 850 nouvelles unités de logement abordables et sociales ont été réalisées durant le mandat finissant grâce à des partenariats avec plusieurs organismes et promoteurs, notamment l'UCAR, l'Unitené, Serviloge, en logement, l'OHRN, la Logerie et la Société du Développement ANJUS. Elle cite en matière d'éducation et de recherche les réalisations marquantes comme l'ouverture du nouveau pavillon de médecine vétérinaire de l'UCAR, le soutien au Cégep de Rimouski, les investissements dans les infrastructures scolaires ainsi que le développement des projets de recherche stratégique liés à l'Institut des sciences de la mer et aux navires Coriolis 2. Maïté Blanchette Vézina dit avoir rendu la circonscription de Rimouski dynamique sur les plans culturels avec plusieurs projets d'envergure, notamment la rénovation du vieux théâtre de Saint-Fabien, du théâtre du Bic et le classement, la réouverture et la rénovation partielle de la cathédrale de Rimouski. Ce bilan, soutient-elle enfin, est le fruit d'un travail collectif. Alors qu'elle ne sera plus candidate ici à Rimouski lors des prochaines élections provinciales, Maïté affirme enfin que Rimouski-Neigette dispose aujourd'hui de bases solides pour poursuivre son développement et relever les défis des prochaines années. Dans la Métis, plusieurs activités dont la zoothérapie, des performances musicales et des jeux d'information sur la bienveillance ont été organisées vendredi dernier au profit des résidents du centre d'hébergement de la Métis. C'était à l'occasion de la fête de l'été. L'événement visait à promouvoir la sensibilisation à la bientraitance dans les centres d'hébergement et de soins de longue durée. Hubert Théberge était sur place. Reportage.
1: La journée a pour double objectif de faire plaisir aux résidents tout en sensibilisant la population à la bienveillance envers les usagers dans les CHSLD. L'événement rassemble plus d'une centaine de résidents, de membres de leur famille et de bénévoles. Voici Nicolas Pinault, éducateur spécialisé au centre d'hébergement de la Métis, qui nous parle de l'événement.
2: On a donné une thématique qui est cultiver la bientraitance, donc une thématique avec les fleurs, l'été, le soleil, tout ça, pour rappeler aussi, en lien avec la bientraitance, que c'est important au quotidien de faire des petits gestes pour nos usagers, leur bien-être. Puis on fait toujours à chaque année un événement là dans le but de sensibiliser puis de passer des messages là pour justement montrer que la bientraitance au quotidien, ça peut avoir un bel impact pour nos usagers.
1: L'équipe du centre d'hébergement a choisi de véhiculer un message positif afin de faire contrepoids aux histoires de maltraitance qui ont lieu dans d'autres établissements, abondamment diffusés par les médias. Madame Julie Turcotte, directrice du centre, est fière du travail accompli par son équipe dans le cadre de cette journée thématique.
3: Moi, ce qui me rend le plus fière, c'est tout l'amour que tout le monde met dans la préparation de cette journée-là. À matin, on était ici à 6h30.

0: Pour poursuivre cette tranche d'information, c'est avec vous, Hugo Etier.
1: 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Le tout est bien sûr gratuit. Bienvenue à tous.
0: Et le sport, c'est avec vous, Émile Clouet.
2: Dans la Ligue canadienne de hockey, le Rimouskois Maxime Massé a remporté le trophée David Branch, remis au meilleur joueur de la saison, au MVP, au joueur le plus utile pour sa saison 2025-2026. Fort de 51 buts et 51 passes en 63 parties, Massé est également champion de la LHJMQ et en 20 parties éliminatoires, il a ajouté 24 points. Le choix de troisième tour des Ducks Anaheim en 2024 a aussi remporté le championnat des compteurs dans la LHJMQ. C'était la dernière saison de Massé dans le circuit Cecchini, alors que l'an prochain, il fera le saut dans la NCAA avec l'Université du Massachusetts. Sinon, toujours dans la LHJMQ, les Remparts de Québec ont réglé un très gros dossier. Le premier choix de l'encamp 2024 de la LHJMQ, Maddox Dagenais, s'était fait dérouler le tapis rouge par l'Université de Penn State avec une offre dans les 6 chiffres. Ben, le fils de l'ancien joueur du Canadien, Pierre Dagenais, a pris sa décision. Il reste dans la vieille capitale. L'équipe de Québec, qui voudra compétitionner cette année pour une coupe, avait cruellement besoin de son premier choix au total. Surtout lorsqu'on a appris que Carter Meyer ne serait pas libéré par le programme de développement américain. Les Remparts auront donc l'une des attaques les plus électrisantes du circuit, alors que Simon Gagné a finalement pu convaincre James Cantlebury de se joindre à l'équipe.
0: Ce sera donc tout pour ce bulletin de nouvelles. Merci de l'avoir suivi. 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
3: Bonjour, ici Karine Matheux. Voici les informations. Une manifestation s'est déroulée hier soir à Montréal-Nord pour démontrer solidarité et résilience dans la foulée des allégations de gestes racistes et haineux présumés posés par des policiers du SPVM. Des centaines de personnes ont défilé de façon pacifique. Plutôt, des membres des communautés noires et arabes ont réclamé la tenue d'une enquête publique, voire d'une commission d'enquête. Le ministre de la Sécurité intérieure, Yann Lafrenière, a annoncé pour sa part la nomination prochaine d'un observateur indépendant pour suivre les différentes étapes de l'enquête menée par le SPVM. Israël et le Hezbollah continuent de s'affronter dans le sud du Liban malgré l'accord conclu entre les États-Unis et l'Iran. Tenu à l'écart des négociations, le premier ministre israélien Benjamin Netanyahou affirme que son armée restera à Gaza, au Liban et en Syrie aussi longtemps que nécessaire. Par ailleurs, le protocole d'entente ne met pas fin définitivement à la guerre au Moyen-Orient. Il prévoit surtout la réouverture du détroit d'Ormuz et une période de 60 jours pour négocier les questions les plus épineuses, comme celle du nucléaire iranien. Et les marchés pétroliers ont fléchi après l'annonce de l'accord entre l'Iran et les États-Unis, mais les analystes s'attendent à ce que le baril de pétrole brut conserve un coût élevé pendant plusieurs semaines, voire plusieurs mois. En terminant, Bell Canada supprime près de 700 emplois. L'entreprise de télécommunications affirme que ses licenciements touchent environ 1 % de son effectif. Cette mesure s'inscrit dans le cadre de plusieurs changements opérationnels. En novembre dernier, Bell Canada avait déjà supprimé près de 700 postes. L'entreprise a promis de réaliser 1,5 milliard de dollars d'économies d'ici 2028. Voilà, c'était les informations.

prévoit un dégagement tard ce matin, quoique le soleil commence tranquillement pas vite à se montrer le bout du nez. Il y aura des nappes de brouillard qui devraient aussi se dissiper ce matin, des vents d'ouest à 20 km/h et un maximum de 20. Pour ce soir et cette nuit, dégagé, devenant partiellement nuageux en soirée avec un minimum de 10. Mercredi, ensoleillé le matin et

0: tôt en après-midi, devenant alternance de soleil et de nuages avec 30 % de probabilité d'averse en après-midi et un risque d'orage à l'intérieur des terres en après-midi avec un maximum de 20 degrés. Durant la nuit, le tout se dégage avec un minimum de 11 pour faire place à une alternance de soleil et de nuages pour jeudi avec 40 % de probabilité d'averse et un maximum de 18. Et présentement, pour les secteurs de Rimouski et Lamitis, on a un mercure à 9 degrés Celsius.
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Bonjour tout le monde en ce matin du mardi 16 juin. Et c'est l'émission Ici maintenant qui vous est présentée jusqu'à midi. Ce matin, on va parler entre autres de la dépendance au téléphone cellulaire. C'est un problème émergent. Beaucoup de gens qui passent leur journée là-dessus et puis ça devient presque une drogue. Alors, on verra qu'est-ce que ça peut causer, cette fameuse dépendance-là. Dans l'actualité, on l'a vu au cours des derniers jours, là, il y a un wallaby en cavale à Boucherville, un bébé kangourou en fait, là, un mini kangourou. C'est assez peu fréquent de voir un kangourou au Québec et puis on le recherche toujours. Si jamais vous passez sur l'autoroute 20 dans ce secteur-là, vous pourriez peut-être l'apercevoir, quoi. À part ça, en Belgique, on se demande ce matin pourquoi on dit 70 ou pour dire 70 ou encore 90 pour dire 90. On va faire un petit peu d'histoire là-dessus. Il y aura la capsule Les 12 mois de Flo sur le déménagement aujourd'hui. Alors, comment planifier ces changements d'adresse avant le grand jour? On vous donne les conseils, les détails là-dessus. Et puis, on terminera l'émission aussi avec l'agenda, les petites annonces et la présence de Hugo Etier. Alors,

je vous souhaite une belle matinée tout en musique sur les ondes de Flow FM. Et puis, on entend d'abord Marc Dupré, à venir Paul Piché, Sarah Dufour et Daniel Bélanger.

0: On débute toujours l'émission aussi avec notre petite pensée quotidienne. Aujourd'hui, elle est bien courte, mais elle en dit beaucoup. Celui qui n'a pas d'objectifs ne risque pas de les atteindre. Ben oui, c'est vrai que si on veut avancer dans la vie, avoir au moins une carotte au bout du bâton, un objectif, quoi, ben il faut quand même s'en fixer au départ. Sinon, il n'y aura pas grand résultat au bout du compte.
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0: On parle de la dépendance au téléphone cellulaire. C'est un problème qui devient de plus en plus fréquent, émergent, quoi, qui affecte de plus en plus de personnes, en particulier les jeunes. Et ça peut même avoir des conséquences significatives sur la santé mentale et le bien-être. Bon, d'abord, on pourrait peut-être définir ce qu'est la dépendance au téléphone cellulaire. C'est souvent appelé la nomophobie et ça désigne la peur d'être sans son téléphone ou de ne pas pouvoir l'utiliser. Cette dépendance se manifeste par une utilisation excessive des smartphones, là, les fameux téléphones cellulaires, qui peut perturber la vie quotidienne, affecter le sommeil et entraîner des symptômes d'anxiété et de dépression. Puis les causes de cette dépendance-là, c'est le fait d'avoir une accessibilité constante. Les smartphones offrent un accès immédiat à l'information, aux réseaux sociaux et au divertissement, ce qui peut créer une dépendance à la gratification instantanée. Il y a la pression sociale aussi, la peur de manquer des interactions sociales. Ça pousse de nombreuses personnes à rester connectées en permanence. Ça devient aussi avec le temps une habitude ancrée. Hein? Les jeunes générations ayant grandi avec ces technologies peuvent développer des habitudes d'utilisation qui deviennent difficiles à changer. Et puis, quels sont les symptômes de la dépendance? Mais on parle d'abord d'anxiété. Les gens peuvent se sentir nerveux ou inquiets lorsqu'ils sont séparés de leur téléphone. Ça peut perturber votre sommeil aussi. Utiliser son téléphone avant de dormir peut affecter justement la qualité du sommeil. Ça peut entraîner également des difficultés à se concentrer. L'utilisation fréquente des smartphones peut nuire à la concentration sur d'autres tâches. Et puis, il y a même des conséquences sur la santé mentale. Il y a des études qui démontrent que la dépendance au smartphone peut entraîner des modifications cérébrales similaires à celles observées dans d'autres formes d'addiction. Cela peut affecter le circuit de la récompense et le contrôle des impulsions, augmentant ainsi les comportements addictifs. Et puis, évidemment, on peut parler de solutions pour réduire cette dépendance. Première des choses, c'est d'établir des limites, fixer des moments spécifiques pour consulter son téléphone et éviter de l'utiliser pendant les repas ou avant de dormir. De désactiver les notifications aussi, hein, nos téléphones en sont remplis si on les permet sur notre téléphone. Vous allez voir passer toute l'actualité, qu'elle soit mondiale, tous les mauvais coups de Donald Trump, vous allez voir passer l'information culturelle, etc. Donc, réduire les distractions, désactivant les notifications non essentielles. On peut en prendre des pauses aussi, hein, c'est une discipline peut-être à se donner. S'accorder des périodes sans téléphone pour se reconnecter avec soi-même et son environnement. Alors, en conclusion, la dépendance au cellulaire, c'est un phénomène croissant qui nécessite peut-être un peu d'attention de votre part. En prenant des mesures pour gérer son utilisation, on peut réduire ses effets négatifs sur la santé mentale puis améliorer la qualité de vie. Il y a des études continues comme celles menées par des chercheurs, chercheur Jay Olson, entre autres, qui aident à mieux comprendre ce problème et ses implications. On peut justement consulter le site www.capsantementale.ca pour obtenir un peu plus d'informations sur ce sujet. Alors voilà, 9h37, on va faire une pause météo, après quoi on pourra entendre les chansons de Chai M et Marc Dupré. Alors, si on regarde le tableau des prochains jours, les 7 prochains jours, on voit apparaître l'icône soleil pour mardi, mercredi et jeudi, mais cependant, il y aura des possibilités de pluie pour mercredi à 30% et à 40% pour jeudi. Un mercure qui va varier à 20 degrés pour mardi et mercredi, 18 pour jeudi. Maintenant, pour la suite de la semaine, vendredi, samedi et dimanche, on prévoit de la pluie avec 30% de probabilité pour dimanche, mais il n'y a pas de pourcentage pour vendredi et samedi. Donc, ce sera intermittent. Et puis, le retour du soleil n'est pas avant lundi le 22 juin avec 17 degrés. Soleil et nuages pour cette journée. Et présentement, sur les secteurs de Rimouski et de la Métis, on a un mercure à 10 degrés Celsius.
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0: Comme ça, à 9h45 minutes, on va parler de cette leçon de vie qui est pleine de sagesse ce matin. Et ça pourrait être un adulte qui jase à un plus jeune en lui disant, si tu veux changer de carrière, si tu veux voyager à travers le monde, apprendre une nouvelle langue, fais-le. Quoi que tu aies en tête, lance-toi. Ne laisse pas tes peurs et tes doutes te freiner, car cette négativité ne fera que te peser à la longue. Et si tu es passionné par quelque chose, ton pire ennemi est l'hésitation. Hein? Alors, dit par un adulte à un plus jeune, c'est parfois le petit coup de pied au popotin là, qu'il faut pour motiver ceux et celles qui hésitent. Alors voilà, c'était notre leçon de vie pour ce matin. Il est 9h46 et après la pause, Simon Kearney, Annie Villeneuve et Milo au contenu musical.
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0: matin, mesdames, messieurs, bienvenue à votre bulletin de nouvelles d'avant-midi de ce mardi 16 juin 2026. Ici, Alphonse Logo, au micro. Alors que nous bouclons tout doucement avec l'actuelle législature et en attendant les prochaines élections provinciales, Maïté Blanchette Vézina, la députée de Rimouski, dresse son propre bilan. Se réclamant d'un mandat de l'action et du résultat, elle affirme que celui-ci a été marqué par des investissements et des avancées concrètes dans plusieurs domaines, particulièrement dans la réduction de la crise du logement et la réfection des bâtiments patrimoniaux. Elle soutient dans son communiqué en termes d'investissement que plus de 850 nouvelles unités de logements abordables et sociales ont été réalisées durant le mandat finissant grâce à des partenariats avec plusieurs organismes et promoteurs, notamment l'UCAR, l'Unitené, Serviloge, En Logement, l'OHRN, la Logerie et la Société du Développement ANJUS. Elle cite en matière d'éducation et de recherche les réalisations marquantes comme l'ouverture du nouveau pavillon de médecine vétérinaire de l'UCAR, le soutien aux Cégep de Rimouski, les investissements dans les infrastructures scolaires ainsi que le développement des projets de recherche stratégique liés à l'Institut des sciences de la mer et au navire Coriolis II. Maïté Blanchette Vézina dit avoir rendu la circonscription de Rimouski dynamique sur les plans culturels avec plusieurs projets d'envergure, notamment la rénovation du vieux théâtre de Saint-Fabien, du théâtre du Bic et le classement, la réouverture et la rénovation partielle de la cathédrale de Rimouski. Ce bilan, soutient-elle enfin, est le fruit d'un travail collectif. Alors qu'elle ne sera plus candidate ici à Rimouski lors des prochaines élections provinciales, Maïté affirme enfin que Rimouski-Neget dispose aujourd'hui de bases solides pour poursuivre son développement et relever les défis des prochaines années. Dans la Métis, plusieurs activités, dont la zoothérapie, des performances musicales et des jeux d'information sur la bienveillance, ont été organisées vendredi dernier au profit des résidents du centre d'hébergement de la Métis. C'était à l'occasion de la fête de l'été. L'événement visait à promouvoir la sensibilisation à la bientraitance dans les centres d'hébergement et de soins de longue durée. Hubert Théberge était sur place. Reportage.
1: La journée a pour double objectif de faire plaisir aux résidents tout en sensibilisant la population à la bienveillance envers les usagers dans les CHSLD. L'événement rassemble plus d'une centaine de résidents, de membres de leur famille et de bénévoles. Voici Nicolas Pinault, éducateur spécialisé au centre d'hébergement de la Métis, qui nous parle de l'événement.
2: On a donné une thématique qui est cultiver la bientraitance, donc une thématique avec les fleurs, l'été, le soleil, tout ça, pour rappeler aussi, en lien avec la bientraitance, que c'est important au quotidien de faire des petits gestes pour nos usagers, leur bien-être. Puis on fait toujours à chaque année un événement là dans le but de sensibiliser puis de passer des messages là pour justement montrer que la bientraitance au quotidien, ça peut avoir un bel impact pour nos usagers.
1: L'équipe du centre d'hébergement a choisi de véhiculer un message positif afin de faire contrepoids aux histoires de maltraitance qui ont lieu dans d'autres établissements, abondamment diffusés par les médias. Madame Julie Turcotte, directrice du centre, est fière du travail accompli par son équipe dans le cadre de cette journée thématique.
3: Moi, ce qui me rend le plus fière, c'est tout l'amour que tout le monde met dans la préparation de cette journée-là. À matin, on était ici à 6h30 pour gonfler des ballons, puis préparer ça, puis rendre ça le plus beau possible, le plus agréable possible pour nos résidents. Ça, c'est l'amour que mes employés ont pour la clientèle. C'est ça qui me rend le plus fière.
1: Selon les responsables de l'activité, ce qui distingue le centre d'hébergement de la Métis est l'entraide entre le personnel et les bénévoles. Voici le témoignage d'une personne qui consacre plusieurs heures par semaine au centre.
4: Le monde, il travaille en équipe ici, puis tout le monde se donne un coup de main. On voit que quelqu'un, il a de la misère, on va l'aider. Il y a une belle entraide, une belle ambiance au travail.
1: C'était Hubert Théberge de Flow FM pour le programme IJL.
0: La note culturelle pour poursuivre cette tranche d'information, c'est avec vous, Hugo Etier.
5: La ville de Rimouski est fière de présenter un nouveau rendez-vous estival, les Contes sur la grève.

0: vous, Émile Clouin.
1: Dans la Ligue canadienne de hockey, le Rimouskois Maxime Massé a remporté le trophée David Branch, remis au meilleur joueur de la saison, au MVP, au joueur le plus utile pour sa saison 2025-2026. Fort de 51 buts et 51 passes en 63 parties, Massé est également champion de la LHJMQ et en 20 parties éliminatoires, il a ajouté 24 points. Le choix de troisième tour des Ducks d'Anaheim en 2024 a aussi remporté le championnat des compteurs dans la LHJMQ. C'était la dernière saison de Massé dans le circuit Cecchini, alors que l'an prochain, il fera le saut dans la NCAA avec l'Université du Massachusetts. Sinon, toujours dans la LHJMQ, les Remparts de Québec ont réglé un très gros dossier. Le premier choix de l'encamp 2024 de la LHJMQ, Maddox Dagenais, s'était fait dérouler le tapis rouge par l'Université de Penn State avec une offre dans les 6 chiffres. Ben, le fils de l'ancien joueur du Canadien, Pierre Dagenais, a pris sa décision. Il reste dans la vieille capitale. L'équipe de Québec, qui voudra compétitionner cette année pour une coupe, avait cruellement besoin de son premier choix au total. Surtout lorsqu'on a appris que Carter Meyer ne serait pas libéré par le programme de développement américain. Les Remparts auront donc l'une des attaques les plus électrisantes du circuit, alors que Simon Gagné a finalement pu convaincre James Cantlebury de se joindre à l'équipe.
0: Ce sera donc tout pour ce bulletin de nouvelles. Merci de l'avoir suivi. 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
2: Bonjour, ici Karine Matheux. Voici les informations. Une manifestation s'est déroulée hier soir à Montréal-Nord pour démontrer solidarité et résilience dans la foulée des allégations de gestes racistes et haineux présumés posés par des policiers du SPVM. Des centaines de personnes ont défilé de façon pacifique. Plutôt, des membres des communautés noires et arabes ont réclamé la tenue d'une enquête publique, voire d'une commission d'enquête. Le ministre de la Sécurité intérieure, Yann Lafrenière, a annoncé pour sa part la nomination prochaine d'un observateur indépendant pour suivre les différentes étapes de l'enquête menée par le SPVM. Israël et le Hezbollah continuent de s'affronter dans le sud du Liban malgré l'accord conclu entre les États-Unis et l'Iran. Tenu à l'écart des négociations, le premier ministre israélien Benjamin Netanyahou affirme que son armée restera à Gaza, au Liban et en Syrie aussi longtemps que nécessaire. Par ailleurs, le protocole d'entente ne met pas fin définitivement à la guerre au Moyen-Orient. Il prévoit surtout la réouverture du détroit d'Ormuz et une période de 60 jours pour négocier les questions les plus épineuses, comme celle du nucléaire iranien. Et les marchés pétroliers ont fléchi après l'annonce de l'accord entre l'Iran et les États-Unis, mais les analystes s'attendent à ce que le baril de pétrole brut conserve un coût élevé pendant plusieurs semaines, voire plusieurs mois. En terminant, Bell Canada supprime près de 700 emplois. L'entreprise de télécommunications affirme que ses licenciements touchent environ 1 % de son effectif. Cette mesure s'inscrit dans le cadre de plusieurs changements opérationnels. En novembre dernier, Bell Canada avait déjà supprimé près de 700 postes. L'entreprise a promis de réaliser 1,5 milliard de dollars d'économies d'ici 2028. Voilà, c'était les informations.

Le soleil est apparu peut-être un peu plus tôt que prévu au bulletin météo. Il y a des nappes de brouillard qui devraient se dissiper le long de la côte graduellement. Des vents d'ouest à 20 km/h et un maximum de 20 degrés pour aujourd'hui. Ce soir et cette nuit dégagé, ça devient partiellement nuageux au cours de la soirée avec un minimum de 10. Mercredi, c'est ensoleillé le matin et tôt en après-midi, devenant alternance de soleil et de nuages avec 30 % de probabilité d'averse en après-midi. Il y a un risque d'orage à l'intérieur des terres également en après-midi et un maximum de 20 degrés. Ce sera dégagé dans la nuit de mercredi à jeudi avec un minimum de 11 degrés. Et pour jeudi, on fait place à une alternance de soleil et de nuages avec 40 % de probabilité d'averse et un maximum de 18. Et présentement, pour les secteurs de Rimouski et La Mitié,

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Voilà, 10h15, deuxième heure à l'émission Ici maintenant de ce mardi 16 juin. Au cours des prochaines minutes, ben tiens, on va parler d'un animal particulier là qui est en cavale au Québec. C'est un animal qu'on n'a pas l'habitude de voir chez nous. Je vous en glisse un mot au retour de la prochaine chanson. Ensuite, en Belgique, savez-vous pourquoi on dit 70 pour dire 70 ou encore 90 pour dire 90? On va faire un peu l'histoire et voir un peu l'origine de cela. Ensuite, vers 10h30, on parlera des crampes musculaires aux mollets. Vous savez, le matin, là, quand vous vous levez du lit à 150 000 à l'heure parce que vous avez une crampe aux mollets, il n'y a rien pour vous faire sortir du lit plus vite que ça. Alors, on verra les causes et puis les façons de solutionner ça aussi. À part ça, vers les 10h50, les 12 mois de Flo. Aujourd'hui, ben, comme toujours, on parle de déménagement au cours du mois de juin. Et le sujet sera comment planifier ces changements d'adresse avant le grand jour. Alors, c'est le contenu de la prochaine heure et je vous invite évidemment à rester des nôtres pour le contenu musical. On entendra du Laurent Saint-Martin, Gilles Valiquette, Simple Plan, entre autres, dans les prochaines minutes.

0: Alors, on parle de cet animal particulier là, qui se promène. C'est un wallaby qui est en cavale à Boucherville. Qu'est-ce que c'est un wallaby? Ben, pour ceux qui ne le savent pas, comment je pourrais vous le décrire? C'est un peu comme la différence entre un pygmée, par exemple, et un joueur de basketball de la NBA. Bon, vous voyez la différence de taille. Bon, alors c'est deux humains de la même chose, mais un est plus petit que l'autre. Alors c'est un peu la même chose entre le wallaby et le kangourou. Le bébé kangourou, en fait, on dit un bébé kangourou, mais c'est quand même un wallaby. Il était détenu illégalement. Il s'est échappé d'une écurie vendredi après-midi à Boucherville. Il a été aperçu dans une plaine et lors d'une recherche d'une pension pour ses chevaux dans une écurie, en début de semaine, il y a une informatrice de Galahad SPCA qui aurait aperçu l'animal exotique dans un enclos, et c'est ce qu'a confié l'agence QMI, entre autres, qui est spécialisée dans l'organisation de recherche des grands animaux. Ce sont des gens sans aucune connaissance du sujet. Ils n'ont pas les installations adéquates pour s'occuper de ce genre d'animal-là, a-t-elle indiqué. Et la faune lui a confié ou a confirmé, en fait, qu'aucun permis de garde d'animaux exotiques n'avait été délivré pour le secteur de Boucherville, établissant ainsi le caractère illégal de la détention du wallaby et qu'il passerait à l'action dans la semaine suivante. Et on dit que ce kangourou-là se cache dans un secteur de Boucherville, là, près des arbres. La SPCA a appris vendredi que le jeune kangourou s'était échappé d'une écurie. Donc, l'un des potentiels braconniers aurait déclaré qu'ils allaient essayer de l'attraper au lasso, sinon de le tirer à l'arbalète, selon les informations de Galahad SPCA. Et après avoir appris la fuite de l'animal, Madame Cadorette aurait contacté SOS Braconnage pour les informer de la situation, et ceux-ci avaient déjà reçu un appel les alertant de l'événement. Alors, les autorités travaillent conjointement avec la SPCA afin de transférer au zoo Miller. C'est toutefois le ministère de la Faune qui s'oppose à la capture de l'animal par les forces en place. Le ministère de la Faune est entré en contact avec les gens sur place. Ils ont eu vent de l'opération qu'on est en train de faire. Il y a une interdiction totale de capture, autant pour la famille que pour notre organisation, indique Éric Dussault, qui est le directeur général du service de protection et de sauvetage animal, la SPSA, dans ce cas-ci. Il était en entrevue sur les ondes de LCN. Alors, il disait, entre autres, en ce moment, on a les mains liées, on ne peut absolument rien faire. Et ce mini-kangourou a été aperçu vers 15h samedi dans une plaine près de l'autoroute 20 et d'un centre équestre à Boucherville. Alors, à partir du moment où il perd le contact avec le sol, il perd un peu plus ses moyens de défense, parce qu'il peut nous attaquer seulement s'il y a une bonne assise au niveau du sol. Donc, la capture doit être délicate. C'est pour ça que l'on préfère, et de loin, la télésédation vétérinaire, a-t-il répondu, après avoir répondu aux questions sur les techniques de capture du kangourou. Il y a certains groupes qui seraient tentés d'essayer d'attraper l'animal de manière illégale, mais c'est pas tout à fait ce qui est recommandé par les agents de la faune. L'animal risque d'être apeuré et de s'éloigner encore plus loin. Alors, voilà. Le kangourou aurait été acheté, semble-t-il, pour une somme d'environ 8 000 $ par un fournisseur se situant à Petrolia, en Ontario. Alors, si jamais vous passez le long de l'autoroute 20 et que vous apercevez le kangourou, il est recommandé de ne pas l'approcher ni de le capturer vous-même. Vous contactez la police ou SOS Braconnage pour que les autorités puissent intervenir, disait-on dans cet article du Journal de Montréal. Bon, bien, particulier, hein? Et un wallaby kangourou, la différence aussi, c'est dans le pelage, hein? La couleur du wallaby est un petit peu plus éclatante, plus caramel. Celle du kangourou est un peu plus fade, plus grisonnante aussi, puis avec évidemment la taille qui diffère. Les pattes du kangourou sont plus longues. Alors, c'est un mini kangourou, tout simplement.
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Voilà, 10h31 minutes et Simple Plan, oui, pour la prochaine chanson. Et on va parler des crampes musculaires au mollet dans quelques instants. Là, ça fait pas mal du mal, oui. Ça fait pas du bien, évidemment, de se lever le matin avec ce genre de réveil. On en glisse un mot dans un petit moment.

0: pour nos secteurs, ce sera pour aujourd'hui un dégagement qui s'est amorcé au cours des dernières minutes. Les nappes de brouillard se dissiperont également au cours de la matinée, là où il en reste. Des vents d'ouest de 20 km/h, un maximum de 20. Ce sera dégagé au cours de la soirée de cette nuit également. Ça devient partiellement nuageux en soirée avec un minimum de 10. Et pour mercredi, ensoleillé le matin et tôt en après-midi, devenant alternance de soleil et de nuages, avec 30% de probabilité d'averse en après-midi. Il y a un risque d'orage à l'intérieur des terres en après-midi, mercredi, un maximum de 20 degrés. Ce sera dégagé durant la nuit avec 11 degrés. Et pour jeudi, on fait place à une alternance de soleil et de nuages, avec 40% de probabilité d'averse et un maximum à 18 degrés. Et pour nos secteurs présentement, le mercure est à 11 degrés Celsius.
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Ben tiens, on va regarder ce fameux sujet des crampes musculaires. Et c'est des crampes qu'on peut avoir en faisant un exercice physique, du sport par exemple, ou encore le matin en se levant du lit, là, ou en pleine nuit, ça peut arriver. Et ça, c'est moins drôle un petit peu quand on est victime de ces fameuses crampes musculaires. Et il paraît que la chaleur y est pour quelque chose. Le risque majeur, ça reste la déshydratation qui peut provoquer des crampes musculaires sans faire le moindre effort. Donc, vous allez au soleil, vous vous déshydratez, puis on va voir la suite justement. Alors, une crampe, c'est une contraction musculaire involontaire très douloureuse. Elle peut être localisée à un muscle ou à un groupe de muscles. Et ces fameuses crampes musculaires surviennent le plus souvent pendant un effort physique, mais elles peuvent aussi se produire en l'absence de mouvement, notamment la nuit. La déshydratation est la cause la plus fréquente des crampes. Et vous avez probablement déjà récemment cette forte douleur qui apparaît de façon brutale, là, qui se diffuse rapidement dans le mollet ou le pied. C'est accompagné d'une raideur, d'un durcissement de la zone. Vous touchez à votre mollet puis il est dur comme du bois. Ce sont les symptômes caractéristiques de la crampe musculaire. Et cette contraction involontaire et brutale des muscles est liée à une augmentation de l'excitabilité des nerfs des muscles du squelette. C'est comme ça qu'on décrit le phénomène qui serait déclenché par d'abord un déséquilibre en eau et en sels minéraux au sein des cellules musculaires et déclenché aussi par une perturbation de la commande nerveuse. Bon, ça, c'est la façon de l'expliquer scientifiquement. Mais plus simplement, ce déséquilibre en eau et en sels minéraux à l'intérieur des cellules des muscles, c'est provoqué par une transpiration excessive qui est favorisée notamment par les fortes chaleurs, mais aussi par l'effort physique. Quand on transpire beaucoup, on perd naturellement beaucoup d'eau et des électrolytes comme le magnésium, le calcium, le potassium, qui s'évapore par la peau. Et pour compenser la perte en eau, on va boire beaucoup, et cet apport en eau compense la perte de liquide, mais pas la perte d'électrolytes. Ce qu'on parlait tantôt, magnésium, calcium, potassium. Donc, le volume restant d'électrolytes dans l'organisme se retrouve très dilué, et c'est le manque d'électrolytes qui déclenche cette fameuse crampe. Alors, comment on peut la soulager rapidement? Ben, si elle survient la nuit sans effort ou encore lors d'une séance de sport, les gestes pour la soulager, ça reste les mêmes. C'est d'abord de cesser immédiatement l'activité en cours, étirer et masser le muscle touché par la crampe. Si c'est le mollet, vous levez la jambe vers le ciel et tirez la pointe du pied vers le haut. Vous appliquez du chaud sur les muscles tendus parce que parfois ça fait mal après, hein, tellement la crampe musculaire est intense. Vous pouvez aussi mettre du froid sur les muscles douloureux. On vous invite à boire beaucoup d'eau pour vous réhydrater et prenez un antalgique si la douleur persiste après la crampe. Et puis, le meilleur moyen d'éviter ces fameuses crampes-là, parce qu'une fois qu'on les a connues, on n'en veut pas d'autres. Alors, quand il fait chaud, par exemple, c'est de boire de l'eau régulièrement, sans attendre d'avoir soif. Et pour éviter un déséquilibre en sels minéraux dans les cellules musculaires, ben, il s'agit de privilégier les aliments qui sont riches en magnésium, notamment. Et si vous ne voulez pas être réveillé par une crampe en pleine nuit, un petit exercice à faire, étirez les muscles habituellement touchés avant de vous coucher, muscles du mollet, muscles situés à l'arrière de la cuisse et muscles du pied. Il est également conseillé d'éviter certaines positions en dormant pour ne pas que le pied soit en extension maximale. Alors, si vous dormez sur le ventre, vous placez vos pieds hors du lit ou encore glissez un coussin sous vos tibias. Et si vous dormez sur le dos, posez la plante du pied à angle droit avec la jambe contre un coussin qui est placé au bout du lit. Alors ça, c'est des façons d'éviter ces fameuses crampes musculaires, mais je peux vous dire que quand ça vous prend, vous levez assez raide du lit et souvent, c'est de peser sur la plante du pied pour réussir à détacher cette crampe là, qui rend votre muscle tellement serré qu'il provoque cette douleur fort intense. Donc, voilà pour les muscles ou les crampes musculaires ce matin, les façons de les régler. 10h44, on va parler de déménagement dans quelques instants, des petits conseils évidemment pour notre promotion Les 12 mois de Flo. Tout de suite après avoir entendu les conditions, attendez voir la météo, je vous l'ai déjà donné, je vais juste m'assurer. Oui, ça a déjà été fait, donc on va éliminer ça tout de suite. Et dans quelques instants, on vous revient avec les conditions de
déménagement, les adresses, entre autres, qu'il faut planifier lors de tout déménagement.

0: Pour la capsule Les 12 mois de Flo, comment planifier ses changements d'adresse avant le grand jour? Ben, quand on pense déménagement, on pense boîte, camion et on oublie souvent le plus important, l'adresse. Pourtant, c'est elle qui relie notre vie à Hydro, à Internet, au gouvernement et à votre facteur. La clé pour ne rien oublier, c'est de s'y prendre tôt et de suivre un ordre logique. Idéalement, un mois avant le déménagement, on se fait une liste de tous les endroits à prévenir. Gouvernement, services publics, banques, assurances, employeurs, écoles, abonnements, et on l'accroche au fur et à mesure. Et premier réflexe au Québec aussi, le Service québécois de changement d'adresse, le fameux SQCA. En une seule démarche en ligne, vous mettez à jour votre adresse auprès de plusieurs ministères et organismes provinciaux, tels la RAMQ, Revenu Québec, la SAAQ, Élections Québec, etc., plutôt que de les faire un par un. Vous pouvez aussi vérifier sur québec.ca comment transmettre votre nouvelle adresse au gouvernement et dans quel délai, par exemple. La SAAQ vous donne 30 jours pour mettre à jour les infos de votre permis et de votre immatriculation. Côté fédéral, il faut prévenir séparément l'Agence du revenu du Canada et les autres programmes via leur propre service en ligne. Ensuite, on s'attaque au concret. Poste, Hydro, Internet. Un bon truc, c'est de commencer par demander un réacheminement du courrier auprès de Poste Canada pour que tout ce qui serait mal adressé suive vers votre nouvelle boîte aux lettres pendant quelques mois. Pour Hydro-Québec, on peut faire le changement d'adresse gratuitement en ligne, au moins 30 jours à l'avance, ce qui évite d'être facturé à l'ancienne adresse, et les frais si on passe par un agent. Même logique pour Internet, télé et cellulaire, on avise son fournisseur pour transférer ou installer le service à la nouvelle adresse le jour J ou la veille, histoire de ne pas emménager dans un appartement sans Wi-Fi. Enfin, il reste tout le reste, hein, mais c'est souvent là que se cachent les pièges. Banque, carte de crédit, auto ou assurance auto et habitation, syndic de copropriété, municipalité pour les taxes ou le permis de stationnement, médecin, dentiste, garderie, club de sport, plateforme d'achat en ligne et services de livraison. Alors, l'idée de les lister, de les mettre à jour progressivement, en commençant par les plus critiques. Et si vous avez peur d'en oublier, plusieurs sites proposent des petites listes, des checklists, comme on les appelle, de 30 ou 40 organismes typiques à prévenir. Une petite heure avec votre ordinateur et votre liste papier peut vous sauver des factures perdues, hein, des retards d'impôts et beaucoup de casse-tête après le déménagement. Alors voilà pour ces petits conseils, hein, il y en a quand même beaucoup à vérifier sur cette liste-là. Et bon, déménagement évidemment, la capsule des 12 mois de Flo vous revient 4 fois la semaine dans cette émission. Et à la fin du mois, les membres de Flo FM en règle pourront participer à de nombreux tirages pour des valeurs qui totalisent plus de 500 $ bien souvent.
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0: matin, mesdames, messieurs. Bienvenue à votre bulletin de nouvelles d'avant-midi de ce mardi 16 juin 2026. Ici, Alphonse Logo, au micro. Alors que nous bouclons tout doucement avec l'actuelle législature et en attendant les prochaines élections provinciales, Maïté Blanchette Vézina, la députée de Rimouski, dresse son propre bilan. Se réclamant d'un mandat de l'action et du résultat, elle affirme que celui-ci a été marqué par des investissements et des avancées concrètes dans plusieurs domaines, particulièrement dans la réduction de la crise du logement et la réfection des bâtiments patrimoniaux. Elle soutient dans son communiqué en termes d'investissement que plus de 850 nouvelles unités de logement abordables et sociales ont été réalisées durant le mandat finissant grâce à des partenariats avec plusieurs organismes et promoteurs, notamment l'UCAR, l'Unitené, Serviloge, en logement, l'OHRN, la Logerie et la Société du Développement ANJUS. Elle cite en matière d'éducation et de recherche les réalisations marquantes comme l'ouverture du nouveau pavillon de médecine vétérinaire de l'UCAR, le soutien au CGEP de Rimouski, les investissements dans les infrastructures scolaires ainsi que le développement des projets de recherche stratégique liés à l'Institut des sciences de la mer et aux navires Coriolis 2. Maïté Blanchette Vézina dit avoir rendu la circonscription de Rimouski dynamique sur les plans culturels avec plusieurs projets d'envergure, notamment la rénovation du vieux théâtre de Saint-Fabien, du théâtre du Bic et le classement, la réouverture et la rénovation partielle de la cathédrale de Rimouski. Ce bilan, soutient-elle enfin, est le fruit d'un travail collectif. Alors qu'elle ne sera plus candidate ici à Rimouski lors des prochaines élections provinciales, Maïté affirme enfin que Rimouski-Neigette dispose aujourd'hui de bases solides pour poursuivre son développement et relever les défis des prochaines années. Dans la Métis, plusieurs activités, dont la zoothérapie, des performances musicales et des jeux d'information sur la bienveillance, ont été organisées vendredi dernier au profit des résidents du centre d'hébergement de la Métis. C'était à l'occasion de la fête de l'été. L'événement visait à promouvoir la sensibilisation à la bientraitance dans les centres d'hébergement et de soins de longue durée. Hubert Théberge était sur place. Reportage.
1: La journée a pour double objectif de faire plaisir aux résidents tout en sensibilisant la population à la bienveillance envers les usagers dans les CHSLD. L'événement rassemble plus d'une centaine de résidents, de membres de leur famille et de bénévoles. Voici Nicolas Pinault, éducateur spécialisé au centre d'hébergement de la Métis, qui nous parle de l'événement.
2: On a donné une thématique qui est cultiver la bientraitance, donc une thématique avec les fleurs, l'été, le soleil, tout ça, pour rappeler aussi, en lien avec la bientraitance, que c'est important au quotidien de faire des petits gestes pour nos usagers, leur bien-être. Puis on fait toujours à chaque année un événement là dans le but de sensibiliser puis de passer des messages là pour justement montrer que la bientraitance au quotidien, ça peut avoir un bel impact pour nos usagers.
1: L'équipe du centre d'hébergement a choisi de véhiculer un message positif afin de faire contrepoids aux histoires de maltraitance qui ont lieu dans d'autres établissements, abondamment diffusés par les médias. Madame Julie Turcotte, directrice du centre, est fière du travail accompli par son équipe dans le cadre de cette journée thématique.
3: Moi, ce qui me rend le plus fière, c'est tout l'amour que tout le monde met dans la préparation de cette journée-là. À matin, on était ici à 6h30 pour gonfler des ballons, puis préparer ça, puis rendre ça le plus beau possible, le plus agréable possible pour nos résidents. Ça, c'est l'amour que mes employés ont pour la clientèle. C'est ça qui me rend le plus fière.
1: Selon les responsables de l'activité, ce qui distingue le centre d'hébergement de la Métis est l'entraide entre le personnel et les bénévoles. Voici le témoignage d'une personne qui consacre plusieurs heures par semaine au centre.
4: Le monde, il travaille en équipe ici, puis tout le monde se donne un coup de main. On voit que quelqu'un, il a de la misère, on va l'aider. Il y a une belle entraide, une belle ambiance au travail.
1: C'était Hubert Théberge de Flow FM pour le programme IJL.
0: La note culturelle pour poursuivre cette tranche d'information, c'est avec vous, Hugo Etier.
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0: Le troisième tour des Ducks Anaheim en 2024 a aussi remporté le championnat des compteurs dans la LHJMQ. C'était la dernière saison de Massé dans le circuit Checkini, alors que l'an prochain, il fera le saut dans la NCAA avec l'Université du Massachusetts. Sinon, toujours dans la LHJMQ, les Remparts de Québec ont réglé un très gros dossier. Le premier choix de l'encamp 2024 de la LHJMQ, Maddox Dagenais, s'était fait dérouler le tapis rouge par l'Université de Penn State avec une offre dans les 6 chiffres. Ben, le fils de l'ancien joueur du Canadien, Pierre Dagenais, a pris cette décision. Il reste dans la vieille capitale. L'équipe de Québec, qui voudra compétitionner cette année pour une coupe, avait cruellement besoin de son premier choix au total. Surtout lorsqu'on a appris que Carter Meyer ne serait pas libéré par le programme de développement américain. Les Remparts auront donc l'une des attaques les plus électrisantes du circuit. Alors que Simon Gagné a finalement pu convaincre James Cantlebury de se joindre à l'équipe.
1: Ce sera donc tout pour ce bulletin de nouvelles. Merci de l'avoir suivi. 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
2: Bonjour, ici Karine Matheux. Voici les informations. Une manifestation s'est déroulée hier soir à Montréal-Nord pour démontrer solidarité et résilience dans la foulée des allégations de gestes racistes et haineux présumés posés par des policiers du SPVM. Des centaines de personnes ont défilé de façon pacifique. Plutôt, des membres des communautés noires et arabes ont réclamé la tenue d'une enquête publique, voire d'une commission d'enquête. Le ministre de la Sécurité intérieure, Yann Lafrenière, a annoncé pour sa part la nomination prochaine d'un observateur indépendant pour suivre les différentes étapes de l'enquête menée par le SPVM. Israël et le Hezbollah continuent de s'affronter dans le sud du Liban malgré l'accord conclu entre les États-Unis et l'Iran. Tenu à l'écart des négociations, le premier ministre israélien Benjamin Netanyahou affirme que son armée restera à Gaza, au Liban et en Syrie aussi longtemps que nécessaire. Par ailleurs, le protocole d'entente ne met pas fin définitivement à la guerre au Moyen-Orient. Il prévoit surtout la réouverture du détroit d'Ormuz et une période de 60 jours pour négocier les questions les plus épineuses, comme celle du nucléaire iranien. Et les marchés pétroliers ont fléchi après l'annonce de l'accord entre l'Iran et les États-Unis, mais les analystes s'attendent à ce que le baril de pétrole brut conserve un coût élevé pendant plusieurs semaines, voire plusieurs mois. En terminant, Bell Canada supprime près de 700 emplois. L'entreprise de télécommunications affirme que ses licenciements touchent environ 1% de son effectif. Cette mesure s'inscrit dans le cadre de plusieurs changements opérationnels. En novembre dernier, Bell Canada avait déjà supprimé près de 700 postes. L'entreprise a promis de réaliser 1,5 milliard de dollars d'économies d'ici 2028. Voilà, c'était les informations.

fait. Soleil présentement sur Rimouski. On prévoit des vents d'ouest à 20 km/h et un maximum de 20 degrés pour aujourd'hui. Ce soir et cette nuit dégagé, devenant partiellement nuageux au cours de la soirée avec un minimum à 10. Demain, mercredi, ensoleillé le matin et tôt en après-midi, devenant alternance de soleil et de nuages, avec 30 % de probabilité d'averse en après-midi. Il y aura un risque d'orage à l'intérieur des terres en après-midi, avec un maximum de 20 degrés. Ce sera dégagé au cours de la nuit, avec un minimum de 11 degrés. Et pour jeudi, c'est une alternance de soleil et de nuages, avec 40 % de probabilité d'averse, un maximum de 18. On a un épisode de pluie pour la nuit de jeudi,

0: nuit avec un maximum de 12 degrés pour cette période. Présentement, pour les secteurs de Rimouski et la Métis, on a un mercure à 12 degrés Celsius.
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Ben, t'sais, on est rendu à la troisième heure de l'émission ici maintenant de ce mardi 16 juin. Et au cours des prochaines minutes, on va d'abord entendre Liliane Bussière qui nous présentera l'agenda du jour et les petites annonces vers 11h35. Et Hugo aussi qui viendra nous parler du contenu de son émission. Pour tout de suite, ben, j'aimerais vous dire pourquoi en Belgique on dit 70 pour dire 70 ou 90 pour dire 90. En fait, on utilise ces expressions-là en opposition à 70 et 80 qui sont utilisés en France. Et cette différence découle de l'histoire linguistique et des systèmes de numérotation. En Belgique, par exemple, on a conservé un système décimal ancien plus cohérent, tandis que la France a adopté un système vigésimal plus complexe. Et ces formes ont été influencées par le latin et les traditions celtes. Elles sont devenues des éléments réguliers dans l'usage du français belge. Donc, au lieu de dire 70, on va dire 70. Et au lieu de dire 90, par exemple, on va dire 90. Et disons, pour faire simple, que dans l'état actuel de nos connaissances, tout porte à croire que le système vigésimal était naguère bien plus répandu qu'il ne l'est aujourd'hui. On trouve dans des textes plus ou moins anciens des formes différentes. Par exemple, pour dire 60, à l'époque, on disait 3,20. Hein, 3 fois 20, ça fait 60. On disait, par exemple, 3,20,10 pour 70. Et on disait aussi 7,20 pour 140. C'était compliqué un peu. Et voilà pour cette définition. Ah oui, mais en passant, tiens, parlant de chiffres, pourquoi sur certains camions, on voit les chiffres 60, 80 et 90 sur les camions? Alors, il paraît que les poids lourds doivent apposer un macaron comportant la mention 90, 80, 60 dans le coin inférieur gauche de leur véhicule pour annoncer les limitations de vitesse auxquelles ils sont soumis en fonction de leur gabarit. Et dans certaines voies publiques comme ça, certaines voies sont réservées à des véhicules qui circulent à 60 km/h, d'autres voies à 80 et il y a d'autres voies aussi à 90. Donc, c'est pourquoi les camions lourds doivent porter cette étiquette-là dans certains endroits de la France, notamment. Voilà, 11h18, les deux frères pour vous en chanson, tout de suite après l'agenda.

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1: Le Club des 50 ans de Biencourt vous invite à l'occasion de la fête des Pères à une soirée dansante qui aura lieu le samedi 20 juin dès 20h à la salle municipale de Biencourt. Le coût d'entrée est fixé à 5$ et l'animation sera faite par Michel et Raymond. Permis de bar sur place, venez danser, vous amuser et célébrer nos papas. C'est organisé par le Club des 50 ans et plus de Biencourt. Le bingo Saint-Germain de Rimouski, ça se passe à la salle Marcel Gagné tous les mercredis à 19h et c'est au profit de la fabrique pour la cathédrale. L'ouverture des portes se fait à 17h15 et on joue à 19h. L'entrée se fait de la rue des Marguillers derrière la cathédrale de Rimouski. Le programme de la soirée, c'est plusieurs façons de gagner et le lot cumulatif pour cette semaine est à 2 700$. Ce bingo s'adresse aux 18 ans et plus seulement. Si vous avez besoin d'informations supplémentaires, 418-724-4545. Les Alcyons de Montjoly vous invitent à leur super soirée de bingo. C'est à tous les mardis à 19h au 1237 rue Thibault. 3 000$ en prix, un gros lot fixé à 1 200$. Et qu'encore, la Voix de la Liberté spirituelle vous invite à un office avec de la lumière et du son, ayant pour thème « S'éveiller au pouvoir de l'amour de Dieu ». Expérimenter l'amour divin au quotidien. Cet atelier se tient le dimanche 5 juillet prochain de 11h à midi au Centre communautaire de Saint-Pédis, situé au 280 boulevard Arthur-Buis-Est à Rimouski. L'entrée est libre, vous êtes tous les bienvenus. Information 1-855-325-9955. Et voilà ce qui compose notre édition de l'agenda pour aujourd'hui.

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0: À l'édition des petites annonces, on est à la recherche de 3 représentants solides en vente pour ouverture de marché canadien. Commerce de chasse et pêche, retraités si possible à raison de 3 à 4 mois par année. Excellente commission plus loyauté. On communique avec Denis à info@commercialboc-thorax.com, sinon au 418-750-1780. On a aussi un canot à vendre en très bon état, 14 pieds de longueur, 2 couches de peinture marine de qualité, 2 rames et pesée intérieure en bon état, idéal pour pêcher le saumon. On le laisse à 995 $. C'était au prix de 2 900. C'est une aubaine au 418-750-1780. On a à vendre une base de lit en métal et sur roulette, ainsi qu'un sommier 54 pouces. Il y a une possibilité aussi d'ajouter un matelas 54 pouces. C'est en excellent état, a peu servi. 581-246-5931. 581-246-5931. C'est dans une maison non-fumeur. Voilà ce qui complète l'édition des petites annonces du 96.5.
1: Et c'est le moment de joindre Hugo Etier pour le contenu de l'émission Culture à emporter ce midi. Hugo, bonjour.
2: Bonjour, Charles.
1: Bon, ben alors aujourd'hui, entre autres, il sera question de cette activité de la Société nationale du patrimoine. Il y a plusieurs activités.
2: Oui, c'est ça. En fait, on a dévoilé un peu le calendrier de la des activités là, de la Société rimoussoise du patrimoine qui s'amuse beaucoup, là, surtout du côté de la Maison La Montagne et un peu partout là, sur notre territoire. Le coup d'envoi va être donné le 20 juin prochain, donc ça s'en vient.
1: Bon, bien souvent, on a des concerts en plein air qui sont assez agréables. Il s'agit, les chaises sont déjà sur place d'ailleurs durant l'été, donc quand vous avez un dimanche après-midi de libre, là, vérifiez l'horaire, il y a de très bons spectacles à venir. À part ça, on va parler d'une autre activité aussi, de la fête nationale à Rimouski, là, qui s'en vient aussi.
2: Ben oui, parce qu'on le sait, cette année, la fête régionale se tient à Rimouski, donc on va recevoir Annie-Claude Beaulieu et Geneviève Major là pour nous parler de cette fête nationale qui s'en vient à grands pas. Et d'ailleurs, surveillez mon émission là jeudi ou vendredi. Je vous ferai vraiment un résumé de toutes les activités dans la région à venir pour la fête nationale là, dans chacun des petits villages. Si vous en avez, envoyez-moi ça. On va faire un résumé puis on va essayer de mentionner un peu tout ce qui se passe.
1: Bon, ben alors, les feux de joie seront à l'honneur puis on va souhaiter du beau temps pour cette soirée. Oui. Et puis, on termine avec le premier gagnant de l'émission en cuisine 24 sur 24 qui est présenté à TVA.
2: Oui, absolument. Donc, la finale était hier soir. Donc, on connaît le gagnant de cette grande compétition culinaire 24 heures de cuisine en continu. Ça n'a pas été évident quand même.
1: On le voyait chez les participants, là, il y a une force mentale là, assez difficile. Puis les défis également tout au long de l'émission.
2: C'était pas évident quand même.
1: C'est ça. Donc, il faut faire avec les aliments qu'on a et puis la commande qui nous est faite. C'est un défi futur qui va se présenter aussi quelque part dans la carrière de ces cuisiniers-là. Ben oui. Donc, c'est une bonne pratique sans doute pour eux. Alors, on retrouve Hugo et son contenu d'émission à compter de midi sur Flow FM. Merci, Hugo.
2: Merci, Charles.
1: Ben, le soleil est apparu en cours de matinée, alors il sera avec nous pour le reste de la journée s'il n'y a pas de changement. Et on aura des vents d'ouest à 20 km/h et un maximum de 20 degrés prévus pour aujourd'hui. Le tout sera dégagé également au cours de la nuit prochaine avec un minimum de 10. Ce sera parfois nuageux durant cette soirée. Et mercredi, c'est ensoleillé le matin et tôt en après-midi. Ça devient une alternance de soleil et de nuages avec 30% de probabilité d'averse en après-midi. Il y a un risque d'orage à l'intérieur des terres également en après-midi avec un maximum de 20. Durant la nuit, c'est dégagé avec un minimum de 11. Et pour jeudi, alternance de soleil et de nuages avec 40% de probabilité d'averse et un maximum de 18. Et pour les secteurs que nous desservons, soit Rimouski et la Métis, le mercure est toujours à 12 degrés Celsius.
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0: Tiens, tout juste avant de se quitter un petit potin artistique, Julie Perrault et Stéphane Rousseau se sont mariés samedi dernier dans la nature des Laurentides. Et bien que le couple n'ait pas encore partagé de photos officielles, certains invités, comme l'actrice Sarah-Jeanne Labrosse, ont publié des clichés croqués lors de ce grand jour. Alors, voilà pour Julie Perrault et Stéphane Rousseau. On les savait ensemble là, depuis quelque temps. Il y avait des rumeurs qui circulaient. Alors, voilà, les deux ont uni leur force finalement, il y a un mot pour ça que j'oublie, là, mais leur destinée, tiens, on a uni leur destinée pour l'occasion. Ils sont maintenant mariés. On se retrouve demain matin, nous, à compter de 9h pour la prochaine version de l'émission Ici et Maintenant. Je vous souhaite à tous une belle fin de journée. On devrait avoir du soleil jusqu'à la fin de la journée. Profitez-en.
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0: Bonjour à toutes et à tous, bienvenue à votre bulletin de nouvelles de l'après-midi de ce 16 juin 2026. Ici, Alphonse Lobo, au micro. Alors que nous bouclons tout doucement avec l'actuelle législature et en attendant les prochaines élections provinciales, Maïté Blanchette Vézina, la députée de Rimouski, dresse son propre bilan. Se réclamant d'un mandat de l'action et du résultat, elle affirme que celui-ci a été marqué par des investissements et des avancées concrètes dans plusieurs domaines, particulièrement dans la réduction de la crise du logement et la réfection des bâtiments patrimoniaux. Elle soutient dans son communiqué en termes d'investissement que plus de 850 nouvelles unités de logements abordables et sociales ont été réalisées durant le mandat finissant grâce à des partenariats avec plusieurs organismes et promoteurs, notamment l'UCAR, l'Unitené, Serviloge, Anne Logement, l'OHRN, la Logerie et la Société du Développement ANSUS. Elle cite en matière d'éducation et de recherche les réalisations marquantes comme l'ouverture du nouveau pavillon de médecine vétérinaire de l'UCAR, le soutien aux Cégep de Rimouski, les investissements dans les infrastructures scolaires ainsi que le développement des projets de recherche stratégique liés à l'Institut des sciences de la mer et au navire Coriolis II. Maïté Blanchette Vézina dit avoir rendu la circonscription de Rimouski dynamique sur les plans culturels avec plusieurs projets d'envergure, notamment la rénovation du vieux théâtre de Saint-Fabien, du théâtre du Bic et le classement, la réouverture et la rénovation partielle de la cathédrale de Rimouski. Ce bilan, soutient-elle enfin, est le fruit d'un travail collectif. Alors qu'elle ne sera plus candidate ici à Rimouski lors des prochaines élections provinciales, Maïté affirme enfin que Rimouski-Neget dispose aujourd'hui de bases solides pour poursuivre son développement et relever les défis des prochaines années. Dans la Métis, plusieurs activités, dont la zoothérapie, des performances musicales et des jeux d'information sur la bienveillance, ont été organisées vendredi dernier au profit des résidents du centre d'hébergement de la Métis. C'était à l'occasion de la fête de l'été. L'événement visait à promouvoir la sensibilisation à la bientraitance dans les centres d'hébergement et de soins de longue durée. Hubert Théberge était sur place. Reportage.
1: La journée a pour double objectif de faire plaisir aux résidents tout en sensibilisant la population à la bienveillance envers les usagers dans les CHSLD. L'événement rassemble plus d'une centaine de résidents, de membres de leur famille et de bénévoles. Voici Nicolas Pinault, éducateur spécialisé au centre d'hébergement de la Métis, qui nous parle de l'événement.
2: On a donné une thématique qui est cultiver la bientraitance, donc une thématique avec les fleurs, l'été, le soleil, tout ça, pour rappeler aussi, en lien avec la bientraitance, que c'est important au quotidien de faire des petits gestes pour nos usagers, leur bien-être. Puis on fait toujours à chaque année un événement là dans le but de sensibiliser puis de passer des messages là pour justement montrer que la bientraitance au quotidien, ça peut avoir un bel impact pour nos usagers.
1: L'équipe du centre d'hébergement a choisi de véhiculer un message positif afin de faire contrepoids aux histoires de maltraitance qui ont lieu dans d'autres établissements, abondamment diffusés par les médias. Madame Julie Turcotte, directrice du centre, est fière du travail accompli par son équipe dans le cadre de cette journée thématique.
3: Moi, ce qui me rend le plus fière, c'est tout l'amour que tout le monde met dans la préparation de cette journée-là. À matin, on était ici à 6h30 pour gonfler des ballons, puis préparer ça, puis rendre ça le plus beau possible, le plus agréable possible pour nos résidents. Ça, c'est l'amour que mes employés ont pour la clientèle. C'est ça qui me rend le plus fière.
1: Selon les responsables de l'activité, ce qui distingue le centre d'hébergement de la Métis est l'entraide entre le personnel et les bénévoles. Voici le témoignage d'une personne qui consacre plusieurs heures par semaine au centre.
4: Le monde, il travaille en équipe ici, puis tout le monde se donne un coup de main. On voit que quelqu'un, il a de la misère, on va l'aider. Il y a une belle entraide, une belle ambiance de travail.
1: C'était Hubert Théberge de Flow FM pour le programme IJL.
0: La note culturelle pour poursuivre cette tranche d'information, c'est avec vous, Hugo Etier.
5: La ville de Rimouski est fière de présenter un nouveau rendez-vous estival. Les contes sur la grève. Apportez votre chaise ainsi que votre couverture et plongez dans les univers de nos conteurs où les mots dansent avec le bruit des vagues. Cette semaine, le tout se déroulera mardi 16 juin 2026 à 19h sur la plage du Rocher Blanc. Tout droit venu de Carleton-sur-Mer, le conteur Patrick Dubois vous plonge dans les profondeurs des eaux québécoises à travers l'histoire du navire de verre. Le conte est destiné aux adultes et enfants de 7 ans et plus. En cas de mauvais temps, l'activité sera remise au lendemain. Pour plus d'informations, visitez le calendrier des événements de la ville de Rimouski pour connaître l'état de l'activité. Le tout est bien sûr gratuit. Bienvenue à tous.
0: Et le sport, c'est avec vous, Émile Clouet.
6: Dans la Ligue canadienne de hockey, le Rimouskois Maxime Massé a remporté le trophée David Branch, remis au meilleur joueur de la saison, au MVP, au joueur le plus utile pour sa saison 2025-2026. Fort de 51 buts et 51 passes en 63 parties, Massé est également champion de la LHJMQ et en 20 parties éliminatoires, il a ajouté 24 points.

0: décision. Il reste dans la vieille capitale. L'équipe de Québec, qui voudra compétitionner cette année pour une coupe, avait cruellement besoin de son premier choix au total. Surtout lorsqu'on a appris que Carter Meyer ne serait pas libéré par le programme de développement américain. Les Remparts auront donc l'une des attaques les plus électrisantes du circuit, alors que Simon Gagné a finalement pu convaincre James Cantlebury de se joindre à l'équipe.
1: Ce sera donc tout pour ce bulletin de nouvelles. Merci de l'avoir suivi. 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

0: pour la journée, avec un maximum de 18 qui est prévu. Demain, mercredi, milieu de semaine, alternance soleil-nuages avec 30 % de probabilité d'averse et un maximum de 20. Jeudi, ben, ce sera encore une fois alternance soleil-nuages et 40 % de probabilité d'averse. Un maximum de 18 est prévu. Vendredi, on terminera la semaine sous les nuages avec de la pluie intermittente et un maximum de 12. Et pour la fin de semaine, pour le moment, ça s'annonce encore une fois gris avec des nuages et de la pluie intermittente pour samedi et dimanche avec un maximum de 13 et de 14. Présentement dans Rimouski, la Métis, il fait 12. Ce midi à Culture Emportée, dans un instant, je vous parle des activités de la Société Rimouskoise du patrimoine pour l'été 2026-2027. Et à 12h30, on reçoit Geneviève Major et Annie-Claude Beaulieu pour nous parler de la fête nationale régionale à Rimouski. Culture Emportée, c'est tout ça et bien plus encore jusqu'à 13h.
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0: Midi 19 minutes. Bienvenue tout le monde à Culture Emportée. Hugo Étienne avec vous en ce mardi 16 juin. Bien heureux de vous retrouver encore une fois pour passer l'heure du lunch ensemble. Et ben on le sent là, hein, les classes se terminent cette semaine, l'école, les vacances arrivent pour nos étudiants étudiantes et l'été arrive et avec l'été à nos portes à quelques jours d'être vraiment en plein été, ben il y a la Société Rimouskoise du Patrimoine qui cette année va mettre en lumière un aspect souvent méconnu de notre histoire locale à travers ses activités et ce sera le patrimoine ouvrier de Rimouski. Parce que tout au long de sa programmation 2026-2027, il y a plusieurs activités qui vont permettre aux citoyens de redécouvrir les lieux, les métiers et les histoires qui ont façonné la ville. Le coup d'envoi va être donné le 20 juin prochain avec le lancement de l'exposition Cube de patrimoine. C'est une activité qui va permettre d'explorer différents pans de l'histoire rimouskoise. Ça, c'est pas la première année là, qu'on a ça. Je pense que les gens dans la région commencent à connaître les merveilleux cubes de patrimoine. Et dès la fin juin jusqu'à la fin août, les visiteurs vont pouvoir participer au circuit guidé Grand Feu présenté dans le cadre des circuits Rimouski. Donc, cette activité va replonger les participants dans l'un des événements les plus marquants de l'histoire de la ville, c'est-à-dire le terrible incendie de 1950. Et à travers les récits, des témoignages et des traces encore visibles dans le paysage urbain, le public va pouvoir revivre les heures dramatiques de cette catastrophe et découvrir l'impressionnant élan de solidarité qui a suivi la reconstruction de Rimouski. En septembre, une visite guidée originale intitulée « Un cinéma dans un quartier ouvrier » va ouvrir les portes de la coopérative de solidarité Paradis, donc la coop Paradis, sur la rue Michaud. Et l'histoire du bâtiment va être racontée à travers des performances musicales, théâtrales et audiovisuelles. Et sinon, ben la programmation va se poursuivre à l'automne avec une conférence de l'historienne Maude Flamand-Hubert qui va aborder un aspect moins connu de l'identité rimouskoise, c'est-à-dire ses liens étroits avec l'industrie forestière. Il y a des activités comme ça là, tout au long de l'année. Allez sur le site web de la Société rimouskoise du patrimoine, vous allez trouver toutes les activités. Il y aura évidemment, encore une fois, les dimanches pique-niques musicaux sur le site de la Maison La Montagne. Il y en a. C'est une programmation là, qui est riche et qui rappelle surtout que notre l'histoire de Rimouski se trouve pas seulement dans les livres, mais aussi dans ses quartiers, ses bâtiments et l'histoire de ceux qui les ont habités. Donc, ça vaut la peine, même si on est natif d'ici ou ça fait quelques années qu'on habite dans la région, de se remémorer, de comprendre peut-être un peu mieux notre histoire, d'où on vient. On s'en va en pause musicale avec, entre autres, Dumas et Vice du Nord. Et au retour, on parle avec Geneviève Major et Annie-Claude Beaulieu de la fête nationale régionale à Rimouski.
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0: midi 30 minutes de retour à Culture Emportée. Et ben ça s'en vient cette fête nationale au Québec dans quelques jours à peine. Et on reçoit en studio Geneviève Major de la Société nationale de l'Est du Québec. Bonjour.
1: Bonjour.
0: Merci d'être là ce midi. On va essayer de décortiquer un peu là, tout ce qui s'en vient comme festivité. Mais tout d'abord, là, je vous ai présenté avec ton titre. On a convenu avant l'entrevue qu'on se tutoyait là pour ceux qui se posent la question. La Société nationale de l'Est du Québec, qu'est-ce que c'est que ça? Il y a peut-être plein de gens qui savent même pas qu'est-ce que ça fait dans la vie, cette société-là.
1: Oui. Donc, la Société nationale ou la SNEC, quand on le dit plus rapidement, c'est un très, très, très vieux au BNL qui autrefois s'appelait la Société de Saint-Jean-Baptiste.
0: Ah oui.
1: Et qui œuvre pour promouvoir la langue française, la culture québécoise, notre patrimoine, notre histoire à travers différentes activités et commémorations, donc le jour du drapeau, la journée des patriotes. Et on est aussi mandataire pour la fête nationale dans tout le Bas-Saint-Laurent. Donc, on soutient les célébrations locales à travers le Bas-Saint-Laurent.
0: Donc, on les aide au niveau financier, au niveau organisationnel. Comment ça se traduit là, comme aide sur le terrain?
1: En fait, en partenariat avec le gouvernement du Québec qui nous alloue les sommes, nous, on met en place un jury qui va évaluer les projets de fête locale, de fête nationale locale, oui, qu'on reçoit à la SNEC. Et ce jury-là, il est constitué d'organismes sans but lucratif aussi du Bas-Saint-Laurent, de la région. Et donc, avec différents critères qui nous sont mis de l'avant, on fait l'évaluation des projets, on les accepte, le jury les accepte, et par la suite, il y a du financement qui est redistribué donc du gouvernement à nous et de nous aux producteurs.
0: Et là, j'ai envie qu'on parle du thème de cette année, hein, parce qu'à chaque année, on a un thème, puis on englobe un peu nos festivités de ce thème-là. Quel est le thème cette année?
1: Oui, alors cette année, on a un magnifique thème. C'est le 75e anniversaire de naissance de Guy Lafleur, qui a une carrière absolument incroyable au Québec. Et on est très, très fiers de pouvoir honorer sa mémoire, puisqu'il est décédé maintenant depuis 3 ans. Donc, voilà.
0: Ben, comment ça va se traduire? Parce que oui, on a un thème, mais là, est-ce que ça se traduit dans les activités, ça se traduit dans le visuel, évidemment, mais qu'est-ce qui va se passer concrètement sur le terrain? En fait, je pense que, je vais pas te mettre des mots dans la bouche, mais chaque municipalité, chaque fête va pouvoir la mettre à sa sauce, évidemment.
1: Oui, exactement. Donc, dans une fête nationale, il y a toujours des parties qui sont un peu classiques. On sait qu'il y a toujours un programme musical, il y a toujours un discours patriotique aussi, salutations au drapeau. Donc, on est certain que à travers le discours patriotique, normalement, il devrait y avoir une petite touche dans toutes les fêtes locales. Également, je sais qu'il y a plusieurs projets dont nous, la fête régionale à Rimouski, on invite les gens qui vont participer à porter fièrement leur chandail de hockey, peu importe c'est quoi l'équipe à laquelle donc vraiment l'idée de faire un clin d'œil au hockey qui était l'univers de Monsieur Lafleur. Et puis nous pour la régionale, on va avoir effectivement une touche là dans notre discours patriotique qui va en faire mention, même chose dans la salutation au drapeau. Notre super groupe local Jab qui fait l'hommage au cowboy fringant va nous amener une petite touche aussi pour faire un clin d'œil à Guy Lafleur, et la société Jeux d'évasion qui va animer la zone Jeux et défis festifs a plein de clins d'œil à Guy Lafleur, dont entre autres un concours d'un trou d'un coup au mini-golf avec un bâton de hockey, des concours de lancer de rondelles sur des cibles, des défis de connaissance générale sur la carrière de Guy Lafleur, énormément de choses. Donc ça va être vraiment intéressant là, pour les familles de participer puis de découvrir davantage l'univers de Guy Lafleur.
0: Ben oui, parce que Guy Lafleur, même si on n'est pas amateur de hockey, on sait c'est qui, on l'a connu, on a aimé Guy Lafleur, donc je pense que ça va être bien intéressant. Et là, la fête régionale cette année, c'est ici à Rimouski. Ça fait longtemps que les gens disent « Hey, quand est-ce qu'on va avoir une fête nationale à Rimouski? » Ça fait plusieurs années là, qu'il n'y en avait pas, c'était en périphérie de... Je pense qu'on va être content de retrouver nos festivités cette année, là.
1: Oui, c'est ça. Donc, traditionnellement, la fête régionale, elle avait toujours lieu à Rimouski depuis très longtemps. Mm-hmm. Mais depuis 3 ans, le conseil d'administration de la SNEC a décidé de mettre en place un principe de fête rotative, là, donc mm-hmm. De fête tournante dans tout le Bas-Saint-Laurent pour permettre aux grandes municipalités de pouvoir accueillir cette célébration-là qui a plus de budget. Donc, pour un principe d'équité, puis ben permettre aux autres municipalités aussi de valoriser leur territoire et ce qu'ils ont. Donc, cette année, on est bien content. La ville est bien contente là, de pouvoir accueillir de nouveau la fête régionale. Ça a lieu au Parc Beau Séjour, au site des grands spectacles. Et on a une super belle programmation.
0: Oui, et ça se passe le 24 juin pour ces festivités-là. Qu'est-ce qu'on va retrouver comme animation?
1: Oui, donc les festivités dans le Bas-Saint-Laurent peuvent être autant le 23 que le 24 juin. Oui. D'ailleurs, je vous invite à aller consulter le calendrier national à cet effet-là, à fêtenationale.gouv.qc.ca pour avoir tous les détails des programmations. Pour ce qui est de Rimouski, ça commence dès 17h avec un pique-nique musical animé par DJ Liam, qui est un DJ local. Donc, il va y avoir 2 zones, un peu comme je mentionnais tout à l'heure, la zone jeux et défis festifs animée par la Société Jeux d'évasion. Il va y avoir aussi la zone interculturelle interactive animée par Accueil et intégration Bas-Saint-Laurent.
0: Oui, qui est le partenaire de l'événement de cette année là.
1: Oui, c'est notre organisme ambassadeur officiel avec lequel on a voulu s'associer là pour faire rayonner la fête auprès de d'autres publics, d'autres clientèles dont les néo-québécois, donc les gens qui arrivent de d'autres pays ici au Québec pour s'installer.
0: Oui, parce qu'on a une belle communauté ici dans la région Rimouski, Bas-Saint-Laurent en général. Je pense que c'est important de bien les intégrer à cette fête-là qui est tellement pas patriotique, mais symbolique là, pour tous les Québécois.
1: Oui,
0: là.
1: Qui est symbolique, puis qui aide, je pense, à recréer ce sentiment d'appartenance-là au territoire, puis à notre identité, à notre fierté nationale et tout ça. Puis cette fierté-là, elle évolue, elle se transforme au fil du temps. Puis on est vraiment fiers puis heureux de pouvoir compter sur des gens issus de d'autres pays, de d'autres pays, de d'autres nationalités.
0: Vraiment. Et là, après, on a DJ Liam dans la soirée. Qu'est-ce qui nous attend, là, pour le reste de la soirée?
1: Oui, c'est ça. Donc, le fameux pique-nique, les gens, donc de 5 à 7 avec le DJ. Ensuite, il va y avoir des restaurateurs de rue. Okay. Donc, pizza, barbecue, party pizza sur barbecue. Il va y avoir la cantine Le Rallye, les bienfaits avec sa glace bleue aux couleurs des drapeaux du Québec. Et puis, à 7h, ça va être l'hommage au Cowboy Fringant avec le groupe local Jab. Mmh. Ensuite, on poursuit à 21h avec le discours patriotique. On a 2 artistes, donc Véronica Rio et Jean Caboutin. Jean Caboutin qui vient du Kassala, donc de la tradition orale africaine, et puis qui a parti l'école de Kassala ici à Rimouski. Mmh. Et Véronica Rio, pardon, qui est une artiste lameuse bien connue dans son milieu, qui a gagné des concours et tout ça. Ils se sont associés ensemble pour une création unique. Oh. Donc, il va mettre en valeur justement le Québec, le territoire du Bas-Saint-Laurent. Et donc,
0: j'ai hâte d'entendre ça. Je pense que ça va être assez impressionnant quand même.
1: Oui, j'ai eu une première, puis je peux vous dire que j'étais vraiment impressionnée, émue, touchée. Tous les ingrédients sont là pendant ce discours-là, je peux vous le dire.
0: Est-ce qu'on aura droit au fameux traditionnel feu de joie?
1: Bien sûr, bien sûr, bien sûr. On espère que la météo va être de notre côté cette année. Donc, aux alentours de 9h15, le feu de joie devrait commencer à s'enflammer au bonheur de tous. Et ça va se poursuivre, ça va se terminer avec l'hommage aux cowboys, je m'excuse, aux colocs.
0: Aux colocs, oui.
1: On les aurait déjà eus. Avec le groupe Tassez-vous de là, que ça fait quand même 18 ans qu'ils sont en action. Et puis, donc, dès 21h30. Et voilà, un groupe très dynamique. Puis je peux vous dire que les yeux fermés, on a vraiment l'impression d'entendre le groupe original.
0: Oui. Ah ouais, je pense que ça va rallier les vrais Québécois purs. Hein? Un hommage aux Cowboys Fringants, un hommage aux colocs. Je pense qu'il y en aura pour tous les goûts. Et il y a différentes fêtes. Oui, il y a celle-là, la régionale à Rimouski, le 24 juin. mais il y en a partout dans toutes les municipalités. Rapidement, là, est-ce qu'on peut en nommer peut-être 2-3 majeurs dans la région?
1: Oui, donc à Mont-Joli, la fête a lieu le 23 juin prochain. Ça débute dès 17h avec un souper hot dog. Il va y avoir des spectacles à partir musicaux à partir de 19h30 avec Seb, Le Seb et Jazz Band. Et 21h, karaoké autour du feu animé par Danny Bélanger.
0: OK, donc une belle fête quand même. Est-ce qu'il y en a d'autres? On a peut-être le temps là, de une ou deux,
1: oui.
0: deux supplémentaires. Pour prenez des notes là à la maison.
1: Amqui, ça a lieu le 23 juin. Il va y avoir à partir de 20h15, pardon, le spectacle Mé et sa gang. 22h, spectacle hommage 110% Bob Bissonnette avec bien sûr le feu de joie. Mais ce que je trouve intéressant, c'est que juste à côté, le 24 juin, aux abscans, il va y avoir des feux d'artifice à 22h.
0: Okay.
1: Donc, on sait que c'est pas toutes les fêtes qui peuvent se permettre ça, mais il y aura des feux d'artifice en plus du feu de joie à cause abscale. Un chansonnier un peu plus tôt avec le Bruno Thériault, pardon, à 19h. Et puis, Sébec, donc c'est vraiment un trio là,
0: oui.
1: dans ce coin-là avec le spectacle trio à 20h.
0: Ben, et si je peux me permettre rapidement, je sais que du côté de Sainte-Luce, moi j'y serai du côté de Sainte-Luce, il y a toujours une belle fête. Normalement, le 23 juin, remis au 24, s'il y a la pluie et des feux d'artifice aussi du côté de Sainte-Luce. Donc, on vous invite, on peut peut-être rappeler le site web là, où toutes les fêtes se trouvent.
1: Absolument. Donc, c'est fêtenationale.gouv.qc.ca.
0: Ben voilà, merci beaucoup Geneviève Major d'avoir été là ce midi.
1: Merci.
0: Et à la météo, ben ce mardi, c'est une alternance soleil-nuage avec un maximum de 18 qui nous attend aujourd'hui. Demain mercredi pour le milieu de la semaine, alternance soleil-nuage aussi. Un petit 30% de probabilité d'averse et un maximum de 20. Jeudi, ben, ça sera alternance soleil-nuage aussi, presque le même scénario. 40% de probabilité d'averse de pluie et un maximum de 18. Le retour des nuages pour vendredi, on termine la semaine avec de la pluie intermittente et un maximum de 12. Et ça sera presque le même scénario pour la fin de semaine. Samedi et dimanche, des nuages, de la pluie intermittente, un maximum de 13 et 14 respectivement.

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À midi 47, de retour à Culture Emportée. Je vous parle de cette émission, le 24 à 24, émission de cuisine sur les ondes de TVA. C'est une compétition de cuisine de plus de 24 heures de cuisine, de pression et de fatigue extrême. Et un premier nom s'inscrit officiellement dans l'histoire de la nouvelle compétition culinaire de TVA. Eh ben oui, on a le gagnant de cette première édition, c'est Guillaume Caron, qui est le tout premier gagnant de 24 en 24. Et honnêtement, ça a été une grande émission, sincèrement. Là, moi, je l'ai écouté, puis j'étais stressé pour eux autres. Franchement, là, après 24 heures de compétition intense, on a couronné ce premier gagnant-là. Je vous le rappelais, je vous le disais il y a quelques instants, Guillaume Caron. Plusieurs spectateurs, téléspectateurs le connaissaient déjà grâce à son parcours à l'émission Les Chefs, qui d'ailleurs, Les Chefs, petite parenthèse, Les Chefs, c'est ce soir la grande finale. Donc, il avait déjà remporté les honneurs du côté de l'émission Les Chefs. Et là, il remporte ce défi de 24 heures de défi culinaire. Le concept de l'émission était très simple, mais assez redoutable. Honnêtement, 24 chefs s'affrontent pendant 24 heures consécutives à travers une série d'épreuves culinaires exigeantes. Et bien, à la clé, il y avait un prix de 24 000 $ pour le grand gagnant. Et voilà, donc c'est ce qu'on a vu lors de la finale. Ben Guillaume a dû se mesurer à plusieurs adversaires de taille avant d'affronter Gilles Tolen lors du duel ultime. C'est ce qu'il nous a donné comme... C'est ce qui a amené le défi, les deux. Pour vrai, là, si vous avez pas vu ça, allez sur le TVA+, ça vaut vraiment la peine. Parce que pour convaincre le jury, ben, il a présenté une entrée composée d'ombles chevaliers en croûte de pain accompagnée d'une émulsion de chou-rave. Bon, là, je sais qu'il y en a peut-être plusieurs qui ont même pas aucune idée de ce que je viens de nommer là. Moi non plus, j'ai jamais mangé ça, mais ça avait l'air complètement délicieux. Son plat principal proposait une aile de raie revisitée façon steak frites avec une sauce béarnaise. C'est quand même audacieux, effectivement. C'est des créations qui ont séduit les juges grâce à leur originalité et leur exécution. Il y avait différents points dans tout ça, évidemment. Au moment de recevoir son trophée, ben, l'émotion était bien présente. Guillaume a expliqué qu'il réalisait un rêve très important de remporter cette compétition-là. Pour lui, c'était hyper important. Et cette victoire-là a d'ailleurs une saveur assez particulière puisqu'il était passé bien près du titre lors de son passage à l'émission Les Chefs, comme je vous le mentionnais. Mais cette fois-ci, il a réussi à prendre sa revanche et à inscrire son nom dans l'histoire de cette nouvelle compétition télé. Et c'était animé par Julie Bélanger et le chef Chuck Hughes. 24 en 24, ça s'est rapidement démarqué grâce à son concept de véritable marathon culinaire. Oui, ça a été c'est un vrai marathon. Et pour cette toute première édition, ben je vous le rappelle, Guillaume Caron qui entre officiellement dans l'histoire comme le premier champion de 24 en 24. Est-ce qu'on aura la chance d'avoir d'autres compétitions de 24 en 24? Ben, c'est ce qu'il va falloir voir, hein, parce que c'est pas dit que cette compétition-là va revenir. On ne le sait pas. C'est toujours assez... Le financement, la télé, TVA, c'est pas facile en ce moment. Et ben moi, je vous dis déjà merci d'avoir été là à ce midi. Ça m'a fait grand plaisir de vous accompagner encore une fois. Prenez soin de vous. On se retrouve demain dès midi et profitez de ce beau soleil à l'extérieur. Ça fait du bien. Faut faire le plein de vitamine D. Bonne journée tout le monde. À demain. Bye bye.

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1: À la maison Marie-Élisabeth, le 5 juin 2026, est décédée à l'âge de 73 ans et 8 mois, Mme Carole Côté, demeurant à Rimouski. Épouse de M. Robert Lebel, fille de feu Mme Agnès Soucy et de feu M. Louis-Philippe Côté. La famille recevra les condoléances au centre funéraire Bissonnette, situé au 125 rue Saint-Louis à Rimouski, le mercredi 17 juin de 13h à 16h, et une célébration de la vie de Mme Côté se tiendra à la chapelle du Salon à 16h. Vos marques de sympathie peuvent se traduire par un don à la Maison Marie-Élisabeth en ligne ou par l'entremise de l'hôtesse au Salon. La famille tient à remercier chaleureusement le personnel de la Maison Marie-Élisabeth pour les bons soins prodigués à Mme Côté. 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La direction et le personnel de HG Division offrent leurs plus sincères condoléances à la famille.
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0: Eh bien, bonjour, bon début d'après-midi ensoleillé, j'espère que vous allez bien. Aujourd'hui, à l'émission L'effet flou, mon nom est Liliane Bussière, premièrement. Je suis avec vous jusqu'à 16h, comme à l'habitude, et on va jaser aujourd'hui du début des marchés publics à Saint-Gabriel. Étienne Lévesque va être avec nous par téléphone à 13h30. Vous allez voir, il va nous vendre sa salade. Étienne Lévesque, bien motivé pour justement organiser ça avec sa troupe, là. Marché public qui prend forme à Saint-Gabriel. Alors, tranquillement, pas vite, les marchés d'été vont être bien installés et on va retrouver nos bonnes habitudes d'aller fréquenter nos producteurs transformateurs préférés. On va jaser d'une exposition aussi qui va prendre forme en fin de semaine. Son nom, c'est Isobe. Elle est artiste textile. Elle nous propose une exposition qui rassemble les univers des histoires de notre région, mais qui se transforme en tissage, en tartare, en teinture sur laine, en photographie d'archives, en céramique. Alors, des beaux univers qu'on va découvrir. On va jaser à Isobe qui sera, elle, nous traduire comment ça se passe et va nous faire l'invitation officielle pour le grand départ de cette exposition que vous pourrez voir dans le secteur du Bic, dans le village du Bic. Aussi, c'est notre chronique 12 mois de flow à 14h45. Je rappelle qu'il y a des beaux prix à gagner à chaque mois, à la fin de chaque mois. Et là, le thème, c'est le déménagement. Et là, peut-être pour vous, ça s'en vient. Hein? Là, c'est la fin des classes bientôt. On aura la fête nationale. Alors, on dirait que le temps passe tellement vite. Je sais pas pourquoi que le temps passe si vite cette année. Ça semble aller à une vitesse folle. Et oui, on est déjà à l'approche de l'été. Ce sera le solstice. Donc, la journée la plus longue, pas la plus longue parce qu'ils ont toutes la même longueur, mais avec le plus long temps de lumière, d'ensoleillement, le 21 juin. Et à la suite de ça, on va perdre quelques petites minutes d'ensoleillement chaque jour. Mais on en profite, l'été commence, les élèves sont un petit peu bien énervés parce qu'il y a des examens. Du côté du Mistral, vous allez voir, il y a beaucoup de jeunes qui se promènent en ville et ils ne manquent pas leur cours. Non, c'est la semaine des examens. Alors, c'est des gels d'horaire comme on les connaît. Ils font leur examen et ensuite, ils vont prendre une petite balade en ville, bien fiers de leur réussite et de leur effort fourni tout au long de l'année. Et donc, nos jeunes ont bien hâte de terminer, qui vont se retrouver d'ailleurs sur le marché du travail très, très bientôt. Hein, nos jeunes qu'on va retrouver dans des commerces souvent. Voilà, sur ce, on va aller en prévision météo. On va parler justement de ce soleil et des précipitations. Vous savez, le mois de juin, c'est le mois de l'eau et le mois de juin 2026, pas bien son nom, son thème. On s'en va tout de suite en prévision. Merci d'être là. Et puis, vous écoutez l'émission L'effet flow avec moi jusqu'à 16h. C'est généralement nuageux, mais tout de même, on voit le soleil en alternance de soleil et de nuages. Les vents sont d'ouest à 20 km/h, un beau maximum à 18 prévu pour aujourd'hui. Il y aura un peu de nuages ce soir, cette nuit, un minimum à 10 degrés. Et du soleil demain matin, tôt en après-midi, et ça devient alternance de soleil et de nuages par la suite. Il y aura un 30% de probabilité d'averse en après-midi. Risque d'orage à l'intérieur des terres en après-midi. Maximum bien confortable à 20 degrés. Jeudi, alternance de soleil et de nuages, 40% de probabilité d'averse, un maximum à 18. Et la pluie se réinstalle pour le week-end. C'est toujours le même scénario. Avec, des nuages et des précipitations prévues pour vendredi, samedi et dimanche. Mais ça sera peut-être pas si pire que ça. Vous savez, le week-end dernier, on a eu quand même des beaux épisodes de soleil. Alors, avec le temps comme ça, les journées qui passent, ça va se préciser au courant des prochains jours. On vous tient au courant, certainement. Le coucher du soleil est à 20h37 ce soir, de retour à l'horizon demain matin, 4h30. Et actuellement, dans le Grand Rimouski-la-Métis, il fait 15 degrés.
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Hier soir à Saint-Angers-de-Mercy se dévoilaient donc les renseignements recueillis durant la dernière année pour les politiques familiales, municipales, politiques amis des aînés. Et on vous invite là donc au courant des prochaines semaines à faire part de votre avis. Il y a des sondages qui sont disponibles là, dans vos municipalités, municipalités de presse là, qui publient aujourd'hui donc ce sondage que vous pouvez accéder soit en vous informant à la municipalité, sinon vous avez un code QR là, sur la page Facebook, vous allez voir, vous allez avoir sondage politique familiale municipale, alors pour les familles et pour les 60 ans, 65 ans et plus, pour arriver à concilier là, famille, loisirs et bien-être dans nos municipalités, on veut votre avis. Donc votre opinion compte beaucoup. Donc ça concerne les familles, les aînés, les services de loisirs, les activités, les milieux de vie, les services et infrastructures. On voit de plus en plus dans les municipalités, des petites municipalités qui se regroupent pour avoir des services, des infrastructures partagées. Très, très bonne idée de collaborer pour en avoir plus hein, ensemble. Alors, participation citoyenne, ben, c'est votre part à faire. Alors, informez justement par ces sondages de ce que vous vivez, ce que vous aimeriez voir, ce que vous aimeriez changer, ce que vous appréciez aussi. C'est bon de le dire. Alors, votre avis compte. C'est un sondage citoyen. C'est une démarche qu'on appelle PFM, MADA. PFM, c'est politique familiale municipale et MADA, c'est municipalité amie des aînés, tout simplement. Si vous voyez ça passer, allez donner votre opinion. On s'en va en musique et on va rencontrer Étienne Lévesque qui va nous parler de Saint-Gabriel-de-Rimouski qui part avec ses beaux marchés publics bientôt.

0: Oui, ne changez pas. Étienne Évêque qui est au téléphone. Bonjour, Étienne.
1: Bonjour, Liliane. Notre petit rendez-vous estival à chaque année.
0: Oui, certainement. Là, j'ai annoncé que tu allais nous vendre ta salade. On n'est pas en période électorale, non, mais on a quelque chose d'autre à vendre. Et tu vas nous mettre en appétit. Cette semaine, c'est le grand lancement des marchés publics de votre côté à Saint-Gabriel. Parle-moi de ça, comment ça s'organise.
1: Le marché public des Hauts-Plateaux, c'est les jeudis de 16h à 19h en formule 4 à 7. On invite les gens à se rassembler à Saint-Gabriel de Rimouski au centre polyvalent. On a un gazebo, nous, tout près du centre polyvalent. Donc, on invite les gens à venir nous rendre visite, mais aussi à faire un choix alimentaire. J'aime beaucoup dire que acheter, c'est voter. Lorsqu'on met des sous dans une entreprise qu'on connaît, ça fait profiter à cette entreprise-là, puis ça fait profiter à des gens de chez nous. Donc, on invite les gens à faire le choix de venir à la rencontre de nos producteurs.
0: Est-ce que c'est vrai que, les producteurs transformateurs qui sont à vos marchés, ce sont des producteurs transformateurs des Hauts-Plateaux?
1: Miticiens. J'aime beaucoup mon Bruno Paradis qui dit que c'est un privilège d'être miticien. Nous, le marché public des Hauts-Plateaux, on fait le choix de mettre la métisse de l'avant.
0: Oui.
1: On a eu le petit livret de M. Ferté, Jonathan Ferté,
0: oui,
1: avec Goûter la métisse. C'est un bijou. Là. Moi, j'ai fait mon petit tour, j'ai regardé les entreprises qu'on peut encourager, mais les entreprises méticiennes, on les met de l'avant au marché public des Hauts-Plateaux.
0: Parfait. Est-ce que ce sont les entreprises qui viennent vers vous ou vous faites un petit peu de la recherche pour attirer d'autres producteurs pour l'été?
1: Il y a deux options. Il y a les producteurs agroalimentaires qui viennent sur place. Je pense à la ferme La Vue d'en haut, la ferme du Fond d'Orme, les Rabilières des Écorchis, la Sucrerie Gauthier, Fumoir JP. Là, on est à Rimouski, là, c'est pas grave. Là, il y a tellement une belle offre de produits, les Fumoirs JP, qu'on est content de l'accueillir chez nous.
0: Mm-hmm.
1: Sinon, le Jardin des Écorchis, dans le rang des Écorchis à Saint-Donat, la belle Josée Lechasseur. Donc, il y a ces gens-là qui viennent à la rencontre des gens puis qui sont présents pour présenter leurs produits. Mais il y a aussi un autre aspect qui est intéressant au marché public des Hauts-Plateaux, c'est le kiosque du marché. Le kiosque du marché, cette année, on met en place la possibilité d'être dépositaire de produits. Donc, les herbes salées du bas du fleuve, du bas de Saint-Laurent sont chez nous. On va avoir du miel au kiosque du marché,
0: ouais.
1: Les ruchers BSL. On a du sirop, de la cassonade d'érable de nos deux érablières qui sont sur place. Puis évidemment, la mine de ketchup, on s'en sauve pas. C'est tellement un beau produit, on va l'avoir derrière nos tablettes chez nous. Donc, l'objectif, c'est d'offrir aux clients toujours l'opportunité d'encourager la métisse le plus souvent possible, puis d'élargir notre offre de services quand les gens viennent au marché.
0: Donc, ce kiosque du marché, c'est un petit mini kiosque marché général là, avec des produits justement qui nécessitent pas de réfrigération ou d'entreposage particulier. Là. Pain, fromage, ça peut passer par le kiosque du marché. C'est une espèce de table qui rassemble plusieurs producteurs qui ne seront pas nécessairement présents, en plus des producteurs qui seront présents avec des kiosques. C'est ce que je comprends. Là.
1: C'est exact. C'est que l'objectif du kiosque du marché, c'est de dire, quand je vais au marché public, je retrouve une panoplie de produits.
0: Oui.
1: Puis une panoplie de produits miticiens.
0: Oui.
1: Fait que c'est l'objectif, effectivement. Pain, le lotus noir, que c'est, à chaque produit, c'est une œuvre d'art. Là. Le pain miche, le croissant, croustillant, ces viennoiseries sont succulentes. Donc, ça, on offre ça au kiosque du marché aussi. Puis le champ des fromages, moi, je suis un grand fan de Anne Turbide. Qui produit un cheddar matapédien ou un cheddar un an, nous on l'offre au kiosque du marché. Donc quand je me déplace, j'ai l'opportunité là, de me
0: ouais.
1: De profiter de ces produits-là qui sont fabuleux.
0: Oui. Donc alors ce marché public des Hauts-Plateaux, ça débute ce jeudi. Et c'est bien pensé, hein? C'est un petit peu juste avant l'heure du souper, le moment où on a faim.
1: Puis je suis content, Liliane, effectivement, on a un prêt-à-manger cette année, là,
0: oui.
1: C'est ma mise à traiteur. Donc, il y a possibilité de manger sur place lorsqu'on est le jeudi soir. On peut se dire, ça ne tente pas de faire à souper ce soir, donc c'est une belle occasion de venir profiter de ces produits-là. On est en smash tacos, il y aura de la pizza, il s'agit de suivre notre page Facebook pour connaître les produits qui sont servis le soir même. Puis, je veux quand même profiter d'une petite parenthèse pour remercier Desjardins, qui est partenaire avec nous cette année. Là, on a un réfrigérateur tout neuf qui nous permet de garder nos produits au frais. Donc, c'est grâce à Desjardins cette année, là, si on peut avoir un gros réfrigérateur neuf.
0: Merveilleux. Alors, prêt à manger. On a un kiosque du marché avec des variétés de produits. Et ça, c'est pour tout l'été, à tous les marchés publics. Vous avez non seulement les producteurs transformateurs, mais aussi une table variée avec plein de petits produits. Tu l'as nommé mine de ketchup, ça, c'est un incontournable. Les herbes salées, les pains, du lotus. Bon, tout ça, on va retrouver ça. On peut aller manger sur place. Alors, sur le 4 à 6, il va y avoir de l'animation courant de l'été. Ça, évidemment, d'ici là, on va vous en parler. Mais pour le grand départ, on a des jeux gonflables aussi pour les petits?
1: Ah, c'est fin, oui. On souligne la fin des classes. Les enfants ont un petit jus gratuit sur place, puis on aura jeux gonflables pour s'amuser. Puis il y a toujours les jeux d'eau. C'est encore un peu frisquet pour les jeux d'eau, mais éventuellement, ça va se lancer. Ça.
0: Oh, j'ai confiance que Manny va faire chaud. Oui, certainement. Alors, qu'est-ce qu'on va retrouver ce 18? On a une variété. En plus de tout ça, ben, on a nos producteurs. Qui sont-ils?
1: Oui, ben, la ferme La Vue d'en haut. On a une petite modification, là, on s'est trompé, on avait inscrit Ferme à Hélène, c'est la ferme du Fond d'Orme qui sera avec nous cette semaine, avec de la viande d'agneau, la viande de porc et la viande de bœuf. Une très belle offre, là, cette ferme-là, on est vraiment content de les avoir comme partenaires. Le fumon JP, avec des poissons, là, la truite et le saumon fumé. Ensuite, Jean-Pierre, de son prénom, transforme aussi là, des produits, là, le pâté, les pizzas, donc c'est un incontournable. La sucrerie Gauthier, notre Claire Deschênes avec sa gang de Gauthier est avec nous cette semaine. Puis le kiosque du marché est là, comme on a bien parlé, avec le prêt-à-manger, Mamie Traiteur, Smash Tacos et pas gaufre, c'est-à-dire une saucisse recouverte de pâte à gaufre. C'est pas piqué des verres.
0: Ah ouais, c'est intéressant. Et puis, on peut d'ailleurs se procurer tout ce qu'on aura besoin pour mettre sur la table. C'est la fête des pères en fin de semaine et c'est la fin des classes. Alors, on va avoir nombreuses raisons pour faire des bons repas en famille ou sinon de célébrer. Merci beaucoup, Étienne Lévesque. Je vous souhaite une très, très belle saison et puis gêne-toi pas pour reprendre contact avec nous. Ça nous fera plaisir de jaser.
1: On est vraiment chanceux d'avoir une radio miticienne. Liliane, merci infiniment. Puis bonne saison à tous.
0: Oui, OK. Bye-bye, Étienne. Salut.
1: Bye-bye, merci.

Alternance de soleil et de nuages. On aurait du soleil aussi demain et ce sera plutôt ensoleillé au réveil et tôt en après-midi. Ensuite, ça deviendra alternance de soleil et de nuages avec un 30% de probabilité d'averse en après-midi. Un risque d'orage à l'intérieur des terres. Ce sera un maximum à 20 degrés pour demain. D'ici là, c'est partiellement nuageux ce soir avec un minimum à 10 degrés. Et aujourd'hui, on termine cette belle journée en alternance de soleil et de nuages. C'était un peu plus frais ce matin, mais ça commence à se réchauffer à l'extérieur. C'est un maximum à 18 prévu et on ne l'a pas encore atteint. Sinon, à l'intérieur des terres, j'imagine qu'il fait un peu plus chaud que près du fleuve, toujours. Et le soleil se couche à 20h37. De retour demain matin à l'horizon. Et là, on va le voir comme il faut à 4h30. Et puis, actuellement, dans le Grand Rimouski-la-Métis, il y a des nuages, oui, mais il fait 15 degrés.

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1: 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Et on a aussi une entreprise qui s'appelle Épuration Maui, qui s'est ouverte à l'idée de vous offrir 5 heures de grand ménage, sinon d'épuration, c'est-à-dire de désencombrement. Alors, des fois, on a besoin d'un petit coup de main là, pour faire les derniers préparatifs. Ou sinon, si on déménage pas, ben, des fois, on a envie d'avoir un peu d'aide pour faire, justement, ces gros travaux-là. Et aujourd'hui, ben je vais vous parler de... la journée du déménagement, parce que des fois, la journée du déménagement, on n'a pas fini de sortir, que les nouveaux locataires veulent déjà rentrer. Alors, on a l'impression d'être pris en sandwich, on est pressé et on sait tout se passe la majorité du temps, la même journée, tout en même temps. Alors, la règle de base est simple, jusqu'à la fin officielle de ton bail, ton logement est encore à toi, hein, pas aux autres. Alors, tu as le droit de terminer ton déménagement tranquillement, ou la vitesse que tu es capable de le faire tant que tu respectes l'heure et la date prévue de la fin d'occupation. Alors, pour la personne qui sort, c'est vraiment ça qui est important. Des fois, on se sent pressé, les autres arrivent, il y a toute une coordination là cette journée-là. Je sais que c'est très, très compliqué parfois, mais sinon, la personne qui a le bail, ben il y a une date qui prend fin et vous êtes propriétaire, pas propriétaire, vous êtes locataire jusqu'à temps que cette date-là expire. Alors, date et heure, important. Dans la vraie vie, bon, c'est sûr que c'est compliqué quand tout le monde arrive en même temps avec ses boîtes. Le réflexe à avoir, c'est d'abord de rester calme. On peut rappeler poliment, mon bail se termine aujourd'hui, à telle heure, à telle date. Alors, j'ai encore le droit d'être ici jusque-là. Je fais le plus vite possible. Ensuite, l'idéal, c'est de voir comment on peut cohabiter quelques heures ensemble. Par exemple, convenir qu'il entrepose quelques boîtes dans une pièce déjà vidée pendant qu'on termine de vider une autre pièce. Hein? On leur laisse le frigo et les armoires accessible pendant qu'on termine, exemple, la chambre. Alors, on peut toujours s'arranger comme ça. Le propriétaire a un rôle à jouer aussi. C'est à lui de gérer le chevauchement entre le départ et l'arrivée. Si les nouveaux locataires se présentent trop tôt, on peut les inviter à communiquer avec le propriétaire pour clarifier la situation. Ça, oui, on peut le faire. Au lieu de porter tout le poids nous-mêmes sur nos propres épaules, surtout une journée qui peut être stressante comme ça. On est responsable de respecter le bail, quitter à la date et à l'heure prévue, laisser le logement propre et disponible. On n'est pas obligé d'accélérer la sortie parce qu'on a du mal à... parce que les autres ont du mal à planifier leur rentrée. Ce qui aide beaucoup, c'est d'anticiper. Si on voit qu'on risque d'être serré dans le temps, on informe le propriétaire à l'avance. Je vais être probablement là jusqu'à la fin d'après-midi, exemple. Ce serait mieux d'éviter que les nouveaux arrivent avant 9 h le matin. Hein? On peut aussi, si on se sent à l'aise, proposer un arrangement. Par exemple, être déjà parti du salon de la cuisine pour qu'ils puissent déjà déposer leurs choses, même si on est encore en train de vider la chambre ou on est en train de terminer un ménage. En résumé, ben tant que le bail n'est pas fini, on a le droit d'être là et les nouveaux locataires n'ont pas à nous pousser dehors. Mais sur le terrain, ce qui fait la différence, c'est le ton et l'organisation. On reste ferme sur nos droits, on reste ouvert aux compromis raisonnables et on renvoie vers le propriétaire quand il y a un malaise ou quand il y a une mésentente. 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

0: À tous, bienvenue à votre bulletin de nouvelles de l'après-midi de ce 16 juin 2026. Ici, Alphonse Lobo, au micro. Alors que nous bouclons tout doucement avec l'actuelle législature et en attendant les prochaines élections provinciales, Maïté Blanchette Vézina, la députée de Rimouski, dresse son propre bilan. Se réclamant d'un mandat de l'action et du résultat, elle affirme que celui-ci a été marqué par des investissements et des avancées concrètes dans plusieurs domaines, particulièrement dans la réduction de la crise du logement et la réfection des bâtiments patrimoniaux. Elle soutient dans son communiqué en termes d'investissement que plus de 850 nouvelles unités de logement abordables et sociales ont été réalisées durant le mandat finissant grâce à des partenariats avec plusieurs organismes et promoteurs, notamment l'UCAR, l'Unitené, Serviloge, en logement, l'OHRN, la Logerie et la Société du Développement ANJUS. Elle cite en matière d'éducation et de recherche les réalisations marquantes comme l'ouverture du nouveau pavillon de médecine vétérinaire de l'UCAR, le soutien au CGEP de Rimouski, les investissements dans les infrastructures scolaires ainsi que le développement des projets de recherche stratégique liés à l'Institut des sciences de la mer et au navire Coriolis 2. Maïté Blanchette Vézina dit avoir rendu la circonscription de Rimouski dynamique sur les plans culturels avec plusieurs projets d'envergure, notamment la rénovation du vieux théâtre de Saint-Fabien, du théâtre du Bic et le classement, la réouverture et la rénovation partielle de la cathédrale de Rimouski. Ce bilan, soutient-elle enfin, est le fruit d'un travail collectif. Alors qu'elle ne sera plus candidate ici à Rimouski lors des prochaines élections provinciales, Maïté affirme enfin que Rimouski Neget dispose aujourd'hui de bases solides pour poursuivre son développement et relever les défis des prochaines années. Dans la Métis, plusieurs activités dont la zoothérapie, des performances musicales et des jeux d'information sur la bienveillance ont été organisées vendredi dernier au profit des résidents du centre d'hébergement de la Métis. C'était à l'occasion de la fête de l'été. L'événement visait à promouvoir la sensibilisation à la bientraitance dans les centres d'hébergement et de soins de longue durée. Hubert Théberge était sur place. Reportage.
1: La journée a pour double objectif de faire plaisir aux résidents tout en sensibilisant la population à la bienveillance envers les usagers dans les CHSLD. L'événement rassemble plus d'une centaine de résidents, de membres de leur famille et de bénévoles. Voici Nicolas Pinault, éducateur spécialisé au centre d'hébergement de la Métis, qui nous parle de l'événement.
2: On a donné une thématique qui est cultiver la bientraitance, donc une thématique avec les fleurs, l'été, le soleil, tout ça, pour rappeler aussi, en lien avec la bientraitance, que c'est important au quotidien de faire des petits gestes pour nos usagers, leur bien-être. On fait toujours à chaque année un événement là dans le but de sensibiliser puis de passer des messages là pour justement montrer que la bientraitance au quotidien, ça peut avoir un bel impact pour nos usagers.
1: L'équipe du centre d'hébergement a choisi de véhiculer un message positif afin de faire contrepoids aux histoires de maltraitance qui ont lieu dans d'autres établissements, abondamment diffusés par les médias. Madame Julie Turcotte, directrice du centre, est fière du travail accompli par son équipe dans le cadre de cette journée thématique.
3: Moi, ce qui me rend le plus fière, c'est tout l'amour que tout le monde met dans la préparation de cette journée-là. À matin, on était ici à 6h30 pour gonfler des ballons, puis préparer ça, puis rendre ça le plus beau possible, le plus agréable possible pour nos résidents. Ça, c'est l'amour que mes employés ont pour la clientèle. C'est ça qui me rend le plus fière.
1: Selon les responsables de l'activité, ce qui distingue le centre d'hébergement de la Métis est l'entraide entre le personnel et les bénévoles. Voici le témoignage d'une personne qui consacre plusieurs heures par semaine au centre.
4: Le monde, ils travaillent en équipe ici, puis tout le monde se donne un coup de main. On voit que quelqu'un, il y a de la misère, on va l'aider. Il y a une belle entraide, une belle ambiance au travail.
1: C'était Hubert Théberge de Flow FM pour le programme IJL.
0: La note culturelle pour poursuivre cette tranche d'information, c'est avec vous, Hugo Itier.
5: La ville de Rimouski est fière de présenter un nouveau rendez-vous estival, les Contes sur la Grève. Apportez votre chaise ainsi que votre couverture et plongez dans les univers de nos conteurs où les mots dansent avec le bruit des vagues. 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Tout droit venu de Carleton-sur-Mer, le conteur Patrick Dubois vous plonge dans les profondeurs des eaux québécoises à travers l'histoire du navire de verre. 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En cas de mauvais temps, l'activité sera remise au lendemain. Pour plus d'informations, visitez le calendrier des événements de la ville de Rimouski pour connaître l'état de l'activité. Le tout est bien sûr gratuit. Bienvenue à tous.
0: Et le sport, c'est avec vous, Émile Clouet.
6: Dans la Ligue canadienne de hockey, le Rimouskois Maxime Massé a remporté le trophée David Branch, remis au meilleur joueur de la saison, au MVP, au joueur le plus utile pour sa saison 2025-2026. Fort de 51 buts et 51 passes en 63 parties, Massé est également champion de la LHJMQ et en 20 parties éliminatoires, il a ajouté 24 points. Le choix de troisième tour des Ducks Anaheim en 2024 a aussi remporté le championnat des compteurs dans la LHJMQ. C'était la dernière saison de Massé dans le circuit Cecchini, alors que l'an prochain, il fera le saut dans la NCAA avec l'Université du Massachusetts. Sinon, toujours dans la LHJMQ, les Remparts de Québec ont réglé un très gros dossier. Le premier choix de l'encamp 2024 de la LHJMQ, Maddox Dagenais, s'était fait dérouler le tapis rouge par l'Université de Penn State avec une offre dans les 6 chiffres. Ben, le fils de l'ancien joueur du Canadien, Pierre Dagenais, a pris sa décision. Il reste dans la vieille capitale. L'équipe de Québec, qui voudra compétitionner cette année pour une coupe, avait cruellement besoin de son premier choix au total. Surtout lorsqu'on a appris que Carter Meyer ne serait pas libéré par le programme de développement américain. Les Remparts auront donc l'une des attaques les plus électrisantes du circuit, alors que Simon Gagné a finalement pu convaincre James Cantlebury de se joindre à l'équipe.
0: Ce sera donc tout pour ce bulletin de nouvelles. Merci de l'avoir suivi. 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

0: Probabilité d'averse en après-midi, risque d'orage à l'intérieur des terres et un beau maximum à 20 degrés. Jeudi, alternance de soleil et de nuages, 40% de probabilité d'averse, un maximum à 18. Et même scénario que la semaine dernière, la semaine précédente aussi, la pluie s'installe pour la fin de semaine. Alors, c'est encore loin de nous, on va vous tenir au courant des détails. Actuellement, dans le Grand Rimouski, la Métis, c'est généralement nuageux, il fait 15 degrés.
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Est-ce que vous avez de la visite qui s'en vient ici dans la Métis pour l'été? On aura donc différentes choses à vous proposer. Et il ne faut pas oublier le symposium d'artistes, en fait, qui est à sa 29e édition. Alors, si vous avez envie d'aller voir des œuvres magnifiques, des artistes peintres qui sont rassemblés à Sainte-Flavie, ben c'est les 23, 24, 25 juillet de 10h à 17h30. Le dimanche 26 juillet, ce sera de 10h à 16h30. Alors, quatre belles journées bien remplies. Ça fait quelques années que je vais faire l'émission là-bas. Peut-être que je m'inviterai pour faire une émission avec les artistes là-bas. C'est toujours vraiment un plaisir de jaser avec eux, découvrir leurs univers et toujours un exercice très intéressant d'essayer de rapporter en audio, hein, en parole, ce que peut représenter le visuel des arts qui sont présentés, donc les peintures qui sont présentées là-bas. Chacun son style, chacun son énergie et ça me fait toujours plaisir de jaser artiste. D'ailleurs, tout à l'heure, on va jaser à une artiste qui prépare une exposition, un vernissage qui s'en vient du côté du Bic. Elle est artiste textile. Ça, c'est bien, bien intéressant, très particulier. On va jaser à Isaube dans quelques minutes. Mais sinon, ben, on vous invite à voir la programmation. Je vous parle de Sainte-Flavie parce que c'est une des destinations touristiques en bordure du fleuve comme ça. Évidemment, on a la magie des couchers de soleil les soirs. On a les marchés publics qui sont de retour, donc le marché public de la Métis. Tout à l'heure, on a jasé du marché public de Saint-Gabriel qui, eux, vont faire leur marché les jeudis de 16h à 18h. Et du côté de Sainte-Luce, ben, c'est dimanche. Alors, personne se compétitionne directement. Tout le monde s'entend très bien. Les marchés publics qui vont très, très bien comme ça. Et les clients qui ont plusieurs façons, plusieurs endroits pour se procurer des bons produits comme ça. Et du côté aussi de la galerie d'art, c'est du 20 juillet au 2 août qui aura une artiste invitée justement d'artiste en fait. Son nom, c'est Rénal Gauthier, artiste peintre qui sera là. Ce sera ouvert tous les jours durant cette occasion-là. Donc, du 20 juillet au 2 août, de 10h à 18h, vous pourrez visiter ses œuvres d'art et rencontrer les artistes. C'est ça aussi qui est important, qui est très, très intéressant. Alors, on jase art et on va jaser art textile dans quelques minutes, mais tout de suite avant, on s'en va en musique avec Clay and Friends.

0: On va jaser avec une artiste qui est au téléphone actuellement. On est avec Isaube. Salut Isaube.
1: Allô.
0: Écoute, j'ai envie de prendre des nouvelles de comment ça se passe. Il y a une exposition qui prend forme actuellement qui s'appelle « Quand la mémoire du territoire devient matière, forme et couleur des souvenirs ». C'est une exposition textile et sonore. Alors, quel beau mix. Il y a toutes sortes de choses qu'on va retrouver durant cette exposition et c'est à partir du 20 juin. Alors là, j'imagine, Isaube, que tu es en pleine préparation de cette exposition-là.
1: Oui, exactement, en pleine préparation.
0: Alors, comment ça s'exprime? En fait, on va rencontrer des univers différents et cette exposition-là regroupe, bon, tes spécialités, toi, tu es une artiste textile, mais il va y avoir autre chose aussi. Parle-moi de ce qu'on va retrouver comme concept. Il y a un lien avec le territoire et les arts textiles.
1: Oui, exactement. Dans le fond, mon projet, c'était de faire un corpus d'œuvres illustré de façon, à ma façon, en fait, l'histoire de quatre portraits, donc cinq personnes qui sont nées sur le territoire du Bic, les illustrer via des techniques plus traditionnelles, on va dire, donc qui entoure. Moi, je suis artiste textile, donc évidemment, c'est principalement du textile, mais on va retrouver aussi du transfert photo, de l'aquarelle, de la céramique, différents médiums comme ça, oui, qui sont tout mélangés. Ouais.
0: Alors, tissage, ce que je vois, bon, tissage tartan, il y a teinture aussi sur laine, des photos d'archives, céramique, broderie, beaucoup de choses qui vont être regroupées pour faire un espèce de témoignage sur ces univers-là, des choses que tu as, en fait, des informations que tu as récoltées. On parle comme exemple Daniel Saint-Pierre qui était gardien de phare à l'île Biquette. Parle-moi peut-être des histoires qu'on va rencontrer à travers ces œuvres d'art-là.
1: En fait, moi, oui, c'est ça, Daniel, il fait partie de mes quatre univers. Comment ça bordait les personnes, c'est que j'allais les voir puis je leur demandais de me raconter plutôt sous un angle de souvenirs, on va dire émotifs, des choses qui sont pas nécessairement des dates factuelles, tout ça, plutôt comme des souvenirs qui leur plaisent ou qui leur restent en mémoire en fonction d'un territoire précis. Donc, il me parlait de plein de choses. Ensuite de ça, moi, je ciblais plus précisément, je faisais une deuxième rencontre, là, je ciblais plus précisément un sujet qui moi, m'avait interpellé. Donc, Daniel, il m'avait parlé, évidemment, de beaucoup, beaucoup de choses. Puis là, j'ai ciblé avec lui l'île Biquette. Donc, quand je suis revenue pour l'enregistrer avec ma collègue et artiste sonore, Chantal Franqueur, ben là, je lui avais demandé, j'avais posé des questions plus spécifiquement autour de ses moments sur l'île Biquette, dans le fond, comme gardien de fort, parce qu'il était gardien de fort un peu partout sur le Saint-Laurent, il est militant, il y en a long à dire, mais essayer de se concentrer autour de ça. Donc, ben c'est ça, il nous raconte un peu les étés qu'il passait là-bas, où il amenait ses enfants, il pouvait amener ses enfants parce qu'il y avait plusieurs bâtiments sur l'île, des enfants qui couraient librement sur l'île, les couchers de soleil, ils pêchaient la morue, ils voyaient les baleines passer, tu sais, c'est presque un conte, là.
0: Oui.
1: C'est très poétique, ouais.
0: Oui. Et là, je vais te poser une question, question quiz. Isaube, quand on est artiste, notre force, c'est, et là, je m'adresse à toi, à ta force artistique de traduire quelque chose qui est un oral, comme ça, en matière. Oui. Comment on fait dans un cerveau d'artiste pour transformer ça? Puis là, je parle de cerveau, mais c'est probablement très émotif aussi. Il y a quelque chose, il y a une émotion, mais il y a la capacité, la dextérité. Comment on fait pour traduire? Et là, c'est une question là, que je savais même pas que j'allais te poser. Comment on fait pour traduire ça? Oui, c'est ça.
1: C'est une excellente question parce que moi-même, je me la suis posée. En fait, ça a été un long processus. Là, au début, j'ai enregistré les personnes, mais ensuite de ça, j'ai fait aussi des recherches d'archives avec le comité du patrimoine naturel et culturel du Bic. Donc, j'ai fait des recherches d'archives pour trouver des photos qui datent de l'époque qui m'est racontée, mais aussi des photos d'avant, d'après, pour voir un peu ce qui s'est développé sur ce territoire-là, dans le fond, à travers le temps, ce qu'on a réussi à avoir comme archives. Le riche de tout ça, de peut-être le ressenti que j'ai eu en parlant avec cette personne-là, avec les recherches aussi autour de ce lieu-là. Mm-hmm. Sauf pour l'île Biquette, en général, moi, je me suis déplacée aussi sur les lieux pour comme voir, prendre conscience aujourd'hui de c'est quoi l'espace, cet espace-là qui m'est raconté, qui a changé ou qui n'a pas changé. le risque de toutes ces choses-là. En fait, j'ai créé le corpus. Puis là, la question, c'est comment on fait? Mais moi, j'ai passé par les couleurs, parce que c'est toujours les couleurs qui m'interpellent. Donc, j'ai commencé par décliner une palette de couleurs pour chaque personne. À partir de cette palette de couleurs-là, j'ai décidé de faire, de leur composer un tartan. Un tartan, pour expliquer vite, vite, là, c'est les carottés qu'on connaît, mais qui viennent d'Irlande, d'Écosse, qui, à la base, représentaient des choses très importantes pour les clans, c'est-à-dire la nature autour d'eux et tout ça. Fait que là, j'ai comme recréé un mini tartan pour chacun de mes histoires. Puis à partir de ces histoires-là, après ça, j'ai décidé de réécouter, puis là, de faire des dessins à partir de ce qui m'est raconté. Fait que s'il y avait un mot-clé qui me restait en tête, je le dessinais, je l'écrivais. Puis à force de m'imprégner des recherches puis de leurs histoires en le réécoutant souvent, ben là, il s'est dégagé des ce que moi, dans le fond, j'ai comme distillé, on va dire, de tout ça. Puis pour arriver à un petit corpus, voilà.
0: Wow! OK. Ben j'étais curieuse de savoir comment tu allais nous parler de cette exposition-là, parce que, bon, on s'est parlé ce matin, puis je t'ai invité à l'émission pour que tu puisses nous traduire ça, justement, parce que j'arrivais pas à faire le lien, à trouver les mots pour expliquer ce qu'on va voir dans cette exposition-là. Donc, c'est très, très précieux. Il y a quelque chose qui est très, très réfléchi aussi, qui est très artistique, et vous avez une force, vous, les artistes, d'être capable de traduire ça, des chemins de vie, des parcours, des émotions, des souvenirs avec de la matière. Je trouve ça fascinant. On invite les gens d'abord. On invite les gens dès le 20 juin jusqu'au 23 août pour voir cette exposition-là. Parle-moi de comment on va trouver. C'est un espace qui est unique pour cette exposition-là aussi, non?
1: J'ai pas compris, excuse-moi.
0: L'endroit où ça va être reçu, cette exposition-là, c'est quand même unique, là.
1: Oui. Ben en fait, c'est ça, ma volonté, c'était aussi d'exposer dans le village du Bic, donc dans le cœur du village. L'année dernière, pour faire mes recherches, j'ai fait une résidence de création à la Halle du patrimoine qui a été vraiment riche. Il y a plusieurs personnes qui sont venues me voir, me raconter leur histoire, regarder des photos. Et j'ai constaté que les gens du Bic viennent, mais ils viennent à pied. Ils passent du temps avec moi, du temps long. J'en ai pas parlé encore, mais tout mon processus parle de ce temps long-là, de revaloriser ces espaces de traditionnels, dans le fond, que c'est toutes des techniques qui prennent du temps, mais d'écouter les gens, de regarder, de prendre le temps. Ouais. Bref, c'était un moment vraiment magique pour moi l'été passé. Je m'attendais pas à une grande collaboration des villageois, seulement. Puis je me suis dit, j'aimerais vraiment ça, pouvoir exposer au même endroit. Et derrière la Halle du patrimoine, il y a un vieux hangar qui a été préservé, qui a déjà été utilisé dans le passé pour des événements culturels. Donc, qui s'y prête très bien. Ça va être dans le hangar tout l'été jusqu'au 23 août, derrière la Halle du patrimoine.
0: Et puis,
1: dans le fond, à côté de la maison des jeunes, là, il y a une grosse affiche, on la voit quand même bien, là. Quand on passe dans le village.
0: Parfait. Alors, on pourra profiter de ça et te parler des gens qui sont allés te rencontrer comme ça. On parle de prendre le temps. C'est quelque chose de très, très précieux. Puis, dans cette démarche-là artistique aussi, on n'a pas le choix de prendre le temps, parce qu'il faut laisser venir aussi les choses à l'esprit. On ne peut pas être juste en réaction. Notre vie va tellement vite, et justement, ce travail artistique-là, bien, c'est d'aller puiser dans ce qui est intangible. Il y a une relation avec le temps qui est importante, là.
1: Oui, exactement. Il y a tout un temps de, je l'appelle un temps de digestion, on va dire, qui est vraiment d'assimiler, puis ensuite de redonner. Puis t'as pas le choix de prendre le temps. Pas faire ça rapidement. Je veux dire, j'aurais pu le faire rapidement, mais ça aurait vraiment pas été, je pense, à la hauteur ou respectueux en fonction du temps que chaque personne que j'allais voir m'ont donné généreusement. Donc je voulais, c'est ça. Je voulais vraiment valoriser cet aspect-là. En parlant de ça. Il va y avoir une écoute citoyenne qui va être organisée au milieu de l'été, parce que dans le fond, l'artiste sonore me fait deux trames sonores, une de 3 minutes qui accompagne chaque corpus qu'on peut écouter debout en regardant les ailes, mais aussi une de 16 à 20 minutes, admettons, pour chaque. C'est comme, dans le fond, l'entretien complet.
0: Oui.
1: Donc, c'est rare qu'on écoute pendant 16 minutes. Juste un audio, c'est peut-être des balados, mais là c'est pas informatif, c'est pas rythmé, c'est vraiment une personne qui nous parle. Il y a un petit montage évidemment, mais c'est vraiment une personne qui nous parle de ses souvenirs. Donc je vais organiser je vais organiser une écoute citoyenne cet été où est-ce que les gens vont être invités à venir s'asseoir et écouter les quatre témoignages un après les autres. Donc, c'est à peu près une heure et quelques là, d'écoute. Puis ensuite de ça, on ouvrir la discussion sur leurs propres souvenirs, si ça leur a stimulé des idées, s'ils se rappellent de ce lieu-là aussi. Donc, ça aussi, ça va être un bel événement, je pense.
0: Oui, certainement, et on attend votre invitation. Moi, ça m'intéresse personnellement. Oui. Donc, du 20 juin au 23 août, il y aura un vernissage là, qui s'en vient, donc ce 20 juin.
1: Oui.
0: On a parlé de toute cette œuvre-là qui est beaucoup plus que de l'objet. Hein? C'est une traduction oui. d'un territoire. Et on invite les gens à prendre le temps, quand on va aller visiter aussi, prendre le temps d'apprécier comme ça. Et peut-être qu'on pourra te rencontrer au courant de l'été?
1: Ben oui, moi de toute façon je vais tenir au courant là, un peu les médias et tout le monde pour faire connaître dans le fond les événements qu'il va y avoir autour de cette exposition-là.
0: Merveilleux. Iso Miette Bergeron, un plaisir de jaser encore une fois pour cette exposition textile et sonore. Je rappelle, c'est du 20 juin au 23 août, hangar de la halte du patrimoine. Donc, l'adresse 145 rue Louis-Joseph Plante. C'est au BIC et ça s'appelle Formes et couleurs des souvenirs. Merci beaucoup d'avoir été avec nous. Je te souhaite un bel été. Merci.
1: Merci beaucoup. Bon été.
0: Salut. Ciao.

0: Soleil de nuages ce soir, cette nuit, partiellement nuageux, un minimum à 10 degrés. Demain, du soleil au réveil et tôt en après-midi, ça va devenir ensuite alternance de soleil de nuages avec un 30% de probabilité d'averse en après-midi. Il y aura risque d'orage à l'intérieur des terres en après-midi et c'est un maximum prévu à 20 degrés. Pour jeudi, alternance de soleil et de nuages, 40% de probabilité d'averse, un maximum à 18 degrés. La pluie intermittente prévue pour vendredi, du vent qui va s'en mêler un peu plus frais à 12 degrés. Et bon, samedi et dimanche, là, pour l'instant, on a des précipitations qui s'en viennent, là, mais évidemment, d'ici là, ça va se préciser. Actuellement, dans le Grand Rimouski et l'Amitis, il fait 15 degrés.
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0: Tous bienvenus à votre bulletin de nouvelles de l'après-midi de ce 16 juin 2026. Ici, Alphonse Logo, au micro. Alors que nous bouclons tout doucement avec l'actuelle législature et en attendant les prochaines élections provinciales, Maïté Blanchette Vézina, la députée de Rimouski, dresse son propre bilan. Se réclamant d'un mandat de l'action et du résultat, elle affirme que celui-ci a été marqué par des investissements et des avancées concrètes dans plusieurs domaines, particulièrement dans la réduction de la crise du logement et la réfection des bâtiments patrimoniaux. Elle soutient dans son communiqué en termes d'investissement que plus de 850 nouvelles unités de logement abordables et sociales ont été réalisées durant le mandat finissant grâce à des partenariats avec plusieurs organismes et promoteurs, notamment l'UCAR, l'Unitené, Serviloge, en logement, l'OHRN, la Logerie et la Société du Développement ANJUS. Elle cite en matière d'éducation et de recherche les réalisations marquantes comme l'ouverture du nouveau pavillon de médecine vétérinaire de l'UCAR, le soutien au Cégep de Rimouski, les investissements dans les infrastructures scolaires ainsi que le développement des projets de recherche stratégique liés à l'Institut des sciences de la mer et au navire Coriolis 2. Maïté Blanchette Vézina dit avoir rendu la circonscription de Rimouski dynamique sur les plans culturels avec plusieurs projets d'envergure, notamment la rénovation du vieux théâtre de Saint-Fabien, du théâtre du Bic et le classement, la réouverture et la rénovation partielle de la cathédrale de Rimouski. Ce bilan, soutient-elle enfin, est le fruit d'un travail collectif. Alors qu'elle ne sera plus candidate ici à Rimouski lors des prochaines élections provinciales, Maïté affirme enfin que Rimouski-Neget dispose aujourd'hui de bases solides pour poursuivre son développement et relever les défis des prochaines années. Dans la Métis, plusieurs activités dont la zoothérapie, des performances musicales et des jeux d'information sur la bienveillance ont été organisées vendredi dernier au profit des résidents du centre d'hébergement de la Métis. C'était à l'occasion de la fête de l'été. L'événement visait à promouvoir la sensibilisation à la bientraitance dans les centres d'hébergement et de soins de longue durée. Hubert Théberge était sur place. Reportage.
1: La journée a pour double objectif de faire plaisir aux résidents tout en sensibilisant la population à la bienveillance envers les usagers dans les CHSLD. L'événement rassemble plus d'une centaine de résidents, de membres de leur famille et de bénévoles. Voici Nicolas Pinault, éducateur spécialisé au centre d'hébergement de la Métis, qui nous parle de l'événement.
2: On a donné une thématique qui est cultiver la bientraitance, donc une thématique avec les fleurs, l'été, le soleil, tout ça, pour rappeler aussi, en lien avec la bientraitance, que c'est important au quotidien de faire des petits gestes pour nos usagers, leur bien-être. Puis on fait toujours à chaque année un événement là dans le but de sensibiliser puis de passer des messages là pour justement montrer que la bientraitance au quotidien, ça peut avoir un bel impact pour nos usagers.
1: L'équipe du centre d'hébergement a choisi de véhiculer un message positif afin de faire contrepoids aux histoires de maltraitance qui ont lieu dans d'autres établissements, abondamment diffusés par les médias. Madame Julie Turcotte, directrice du centre, est fière du travail accompli par son équipe dans le cadre de cette journée thématique.
3: Moi, ce qui me rend le plus fière, c'est tout l'amour que tout le monde met dans la préparation de cette journée-là. À matin, on était ici à 6h30 pour gonfler des ballons, puis préparer ça, puis rendre ça le plus beau possible, le plus agréable possible pour nos résidents. Ça, c'est l'amour que mes employés ont pour la clientèle. C'est ça qui me rend le plus fière.
1: Selon les responsables de l'activité, ce qui distingue le centre d'hébergement de la Métis est l'entraide entre le personnel et les bénévoles. Voici le témoignage d'une personne qui consacre plusieurs heures par semaine au centre.
4: Le monde, il travaille en équipe ici, puis tout le monde se donne un coup de main. On voit que quelqu'un, il a de la misère, on va l'aider. Il y a une belle entraide, une belle ambiance au travail.
1: C'était Hubert Théberge de Flow FM pour le programme IJL.
0: La note culturelle pour poursuivre cette tranche d'information, c'est avec vous, Hugo Etier.
5: La ville de Rimouski est fière de présenter un nouveau rendez-vous estival, les Contes sur la Grève. 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En cas de mauvais temps, l'activité sera remise au lendemain. Pour plus d'informations, visitez le calendrier des événements de la ville de Rimouski pour connaître l'état de l'activité. Le tout est bien sûr gratuit. Bienvenue à tous.
0: Et le sport, c'est avec vous, Émile Clouet.
6: Dans la Ligue canadienne de hockey, le Rimouskois Maxime Massé a remporté le trophée David Branch, remis au meilleur joueur de la saison, au MVP, au joueur le plus utile pour sa saison 2025-2026. Fort de 51 buts et 51 passes en 63 parties, Massé est également champion de la LHJMQ et en 20 parties éliminatoires, il a ajouté 24 points. Le choix de troisième tour des Ducks Anaheim en 2024 a aussi remporté le championnat des compteurs dans la LHJMQ. C'était la dernière saison de Massé dans le circuit Cecchini, alors que l'an prochain, il fera le saut dans la NCAA avec l'Université du Massachusetts. Sinon, toujours dans la LHJMQ, les Remparts de Québec ont réglé un très gros dossier. Le premier choix de l'encamp 2024 de la LHJMQ, Maddox Dagenais, s'était fait dérouler le tapis rouge par l'Université de Penn State avec une offre dans les 6 chiffres. Ben, le fils de l'ancien joueur du Canadien, Pierre Dagenais, a pris cette décision. Il reste dans la vieille capitale. L'équipe de Québec, qui voudra compétitionner cette année pour une coupe, avait cruellement besoin de son premier choix au total. Surtout lorsqu'on a appris que Carter Meyer ne serait pas libéré par le programme de développement américain. Les Remparts auront donc l'une des attaques les plus électrisantes du circuit, alors que Simon Gagné a finalement pu convaincre James Cantlebury de se joindre à l'équipe.
0: Ce sera donc tout pour ce bulletin de nouvelles. Merci de l'avoir suivi. 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
7: Alternance de soleil et de nuages. Ce soir, cette nuit, partiellement nuageux, un minimum à 10 degrés. Demain, mercredi, du soleil tout le matin. Et en après-midi, ça devient alternance de soleil et de nuages. Il y aura un 30% de probabilité d'averse et un risque d'un orage en après-midi. Et le risque d'orage, ce sera à l'intérieur des terres. Un maximum prévu à 20 degrés pour demain et retour du soleil jeudi en alternance de soleil et de nuages avec un 40% de probabilité d'averse. Maximum à 18 degrés. Très confortable. Le soleil se couche à 20h37 ce soir. De retour demain matin à 4h30. Et actuellement, dans le Grand Rimouski et la Métis, on a gagné quelques degrés et il fait 17 actuellement.
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0: Nous voici au rendez-vous de l'agenda et aussi des petites annonces. Et par la suite, en troisième heure d'émission, ben, je vous parle des rendez-vous de la fête nationale. Dans la Métis, si vous avez envie de célébrer, ben, je vous dévoile les programmations qui sont sorties déjà.
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0: Don Rémy vous invite à venir danser et vous amuser tous les samedis soirs au 317 de la cathédrale à l'arrière du Presto Pizzeria à la salle Romuald Saint-Pierre. Le début des danses à 19h30 et danse canadienne à partir de 20h. Avec musicien Louise Gagné à l'animation, votre présidente vous remercie et vous invite à participer en grand nombre. Le Club des 50 ans de Biencourt vous invite à l'occasion de la fête des Pères à une soirée dansante qui aura lieu le samedi 20 juin dès 20h à la salle municipale de Biencourt.

0: Le coût d'entrée est fixé à 5 $ et l'animation sera faite par Michel et Raymond. Permis de bar sur place, venez danser, vous amuser et célébrer nos papas. C'est organisé par le Club des 50 ans et plus de Biencourt. Le bingo Saint-Germain de Rimouski, ça se passe à la salle Marcel Gagné tous les mercredis à 19h. Et c'est au profit de la fabrique pour la cathédrale. L'ouverture des portes se fait à 17h15 et on joue à 19h. L'entrée se fait de la rue des Marguilliers, derrière la cathédrale de Rimouski. Le programme de la soirée, c'est plusieurs façons de gagner. Et le lot cumulatif pour cette semaine est à 2 700 $. Ce bingo s'adresse aux 18 ans et plus seulement. Si vous avez besoin d'informations supplémentaires, 88-724-4545. Les Alcyons de Montjolier vous invitent à leur super soirée de bingo. C'est à tous les mardis à 19h au 1237 rue Thibault. 3 000 $ en prix, un gros lot fixé à 1 200 $. Et qu'encore, la Voix de la liberté spirituelle vous invite à un office avec de la lumière et du son, ayant pour thème « S'éveiller au pouvoir de l'amour de Dieu ». Expérimenter l'amour divin au quotidien. Cet atelier se tient le dimanche 5 juillet prochain de 11h à midi au Centre communautaire de Saint-Édis situé au 280 boulevard Arthur-Louis-Est à Rimouski. L'entrée est libre, vous êtes tous les bienvenus. Information 1-855-325-9955. Et voilà ce qui compose notre édition de l'agenda pour aujourd'hui.
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0: À l'édition des petites annonces, on est à la recherche de 3 représentants solides en vente pour ouverture de marché canadien. Commerce de chasse et pêche, retraité si possible à raison de 3 à 4 mois par année. Excellente commission plus loyauté. On communique avec Denis à info@commercialboc-thorax.com, sinon au 418-750-1780. On a aussi un canot à vendre en très bon état, 14 pieds de longueur, 2 couches de peinture marine de qualité, 2 rames et pesées intérieures en bon état, idéal pour pêcher le saumon. On le laisse à 995 $. C'était au prix de 2 900. C'est une aubaine au 418-750-1780. On a à vendre une base de lit en métal et sur roulette, ainsi qu'un sommier 54 pouces. Il y a une possibilité aussi d'ajouter un matelas 54 pouces. C'est en excellent état. A peu servi. 581-246-5931. 581-246-5931. C'est dans une maison non-fumeur. Voilà ce qui complète l'édition des petites annonces du 96.5. 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
2: 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Oh!

On discutait avec Étienne Lévesque du marché public, de la municipalité de Saint-Gabriel, qui nous parlait du marché public. Alors, ça débute ce jeudi. Un beau concept où on va retrouver une table diversifiée avec différents produits, pas nécessairement des producteurs transformateurs, mais une table de variété et aussi la présence de producteurs transformateurs. On aura de la viande, on aura des fruits et légumes, on aura une belle variété et l'accessibilité aussi pour cet espace qui est couvert, hein, on rappelle, là, c'est sous forme de 4 à 6, on peut manger sur place. Alors, il y aura donc de la cuisine pour l'été, on pourra se déplacer là-bas, profiter de l'ambiance, faire nos achats, rencontrer les producteurs transformateurs et aussi avoir l'occasion de remplir aussi pour les producteurs transformateurs qui ne sont pas nécessairement sur place, vont déposer. Alors, on va retrouver la mine de ketchup là-bas, on va avoir des pâtisseries, du lotus noir pour l'été, il va y avoir une variété de fromages aussi sur place. Alors, de beaux produits et surtout une belle ambiance. Et pour ce grand départ des marchés publics d'été, on rappelle qu'il y a une animation et des jeux gonflables pour les jeunes. Alors, c'est ce jeudi, ça débute en grand. Et là, je vous parle de la programmation de la fête nationale Saint-Gabriel de Rimouski, d'ailleurs. On va avoir le 23 juin de la musique avec Adam Lévesque, Maël Lévesque et Lia Lévesque. Alors, frères et sœurs qui vont jouer des musiciens qu'on commence à connaître ici dans la région. À 17h, il y aura la volée de cloches d'un souper hot dog où on se réunit là-bas. Jeux d'eau, maquillage et ballon. Hommage au 75e anniversaire de Guy Lafleur. Ça va être à 18h30. 19h, de la danse en ligne avec Josiane Roussel. Et ensuite de ça, à 21h, feu d'artifice, feu de camp, soirée musicale à 21h30 avec Antoine Lévesque. Évidemment, il y aura les discours à partir de 20h30 et hommage au drapeau. Tout ça pour une belle soirée festive. On vous attend du côté de Saint-Gabriel de Rimouski. Pour mon jolie fête nationale, 23 juin aussi à l'Amphithéâtre Desjardins, dès 17h, souper hot dog. On va manger des hot dogs. La fête nationale, c'est comme partout. Hein? On mange des hot dogs. 18h15, spectacle, le grand cirque de Rieu qui va être là à 19h. On aura les discours, hommage au drapeau. Et puis à 19h30, c'est le spectacle Le Seb et Jazz Band. Alors, on va avoir les meilleurs succès des respectables. On va avoir des grands classiques québécois. Alors, de toutes sortes, on va chanter, danser et apprécier cette musique à partir de 19h30. À 21h, ce sera du karaoké autour d'un feu animé par Danny Bélanger. Alors, préparez votre joli

C'est une messe en plein air suivie d'un dîner, alors traditionnelle messe en plein air le 24 juin à 10h30 à l'église Notre-Dame de Lourdes. Alors ceci dit, on s'en va en musique avec Gaston Mandeville.

Et parce qu'il y en a plusieurs qui nous écoutent de Rimouski, ben je vous parle de la fête nationale aussi à Rimouski qui va se passer au parc. Donc, le parc Beau Séjour, 400 boulevard de la Rivière à Rimouski, un endroit où on se rassemble tout l'été pour différents événements, dont cette fête nationale. Alors, on vous invite à participer en grand nombre. Ça sera le 24 juin. Donc, ça vous empêche pas de profiter dans la Métis le 23 et d'aller profiter le 24 à Rimouski sur le site des grands spectacles du parc Beau Séjour. On vous invite à porter donc le bleu fièrement et participer au pique-nique musical en famille avec DJ Liam dès 17h. Il y aura une zone jeu et défis festifs.

une zone interculturelle interactive animée par Accueil et Intégration Bas-Saint-Laurent. Un beau groupe, une belle troupe là, qui sera là sur place pour vous animer ça. On aura un spectacle de jab, hommage aux Cowboys fringants. Et puis, discours patriotique par Bonheur. Il y aura Le Québec par Véronica Rioux et Jean Cabuta. À ne pas manquer. On aura un feu de joie aussi, traditionnel feu de joie, un spectacle de Tassez-vous de là, hommage au coloc. Alors, une belle soirée en perspective. Ça se passe au Parc Beau Séjour et je rappelle que cet événement a lieu cette fois-ci le 24 juin. Alors, bien vérifier hein, si vous avez des choses auxquelles vous voulez participer. Il y en a qui vont faire célébrer un petit peu plus le 23 et d'autres le 24 et on souhaite du beau temps. On souhaite un beau rassemblement. Donc, une fête nationale, c'est important. On s'en va en musique avec Christophe Maé. Alors, en musique avec La Vie d'artiste.

0: C'est partiellement nuageux ce soir, cette nuit, avec un minimum à 10 degrés demain, ensoleillé le matin et tôt en après-midi. Alors, on en profite demain matin, ça devient alternance de soleil et de nuages en après-midi. Il y aura un 30% de probabilité d'averse en après-midi, risque d'un orage à l'intérieur des terres et un beau maximum à 20 degrés. Jeudi, alternance de soleil et de nuages, 40% de probabilité d'averse, un maximum à 18. La pluie s'installe pour vendredi et samedi. On vous tiendra au courant des détails, j'ai pas les quantités. Et évidemment, d'ici là, des fois, ça peut se déplacer ou se transformer, alors pour le mieux souvent. Actuellement, dans le Grand Rimouski, la Métis, il fait 17 degrés.
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Merci beaucoup d'avoir été à l'écoute et je vous souhaite une très, très belle soirée. Ce sera Dani qui sera avec vous dès 16h et moi, ben, je vous donne rendez-vous demain pour une autre émission. L'effet flou, on va parler de l'ouverture de Zoom Nature avec Isabelle Bérubé. Elle sera en studio avec nous. Et puis, on va parler à Marie-Lou du Comité ZIP du Sud de l'Estuaire. On va parler des algues et puis de ce qui s'échoue sur nos berges. Est-ce un signe de bonne santé de notre fleuve? On va en savoir plus demain. Rendez-vous à 13h. Bye bye tout le monde.

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0: Bonjour à toutes et à tous, bienvenue à votre bulletin de nouvelles régionales sur Flow 96.5, ici Alphonse Logo au micro. Nous vous le disons, le ministère de la Sécurité publique du Québec a totalement levé en début de week-end dernier l'interdiction de faire des feux à ciel ouvert, en forêt ou à proximité dans toute la province du Québec. Avec l'été qui frappe à nos portes, la ville de Rimouski vient rappeler à cette occasion à la population les règles en vigueur concernant les feux en plein air et l'utilisation des feux d'artifice dans le but d'assurer la sécurité des citoyennes et citoyens et la protection des biens. Dans un communiqué, la ville rappelle que les feux en plein air à ciel ouvert sont interdits sur le territoire de la ville, sauf dans les cas prévus par le règlement, notamment sur les terrains de camping, dans les parcs nationaux ou dans les endroits spécifiquement autorisés sous réserve des règles en vigueur. Elle invite donc les citoyennes et les citoyens à consulter le site de la SOPFEU pour connaître les restrictions en temps réel. Alors que nous bouclons tout doucement avec l'actuelle législature et en attendant les prochaines élections provinciales, Maïté Blanchette Vézina, la députée de Rimouski, dresse son propre bilan. Se réclamant d'un mandat de l'action et du résultat, elle soutient dans son communiqué en termes d'investissement que plus de 850 nouvelles unités de logements abordables et sociales ont été réalisées durant le mandat finissant grâce à des partenariats avec plusieurs organismes et promoteurs. Elle cite en matière d'éducation et de recherche, les réalisations marquantes comme l'ouverture du nouveau pavillon de médecine vétérinaire de Lucar, le soutien au Cégep de Rimouski, les investissements dans les infrastructures scolaires ainsi que le développement des projets de recherche stratégique liés à l'Institut des sciences de la mer et au navire Coriolis II. Maïté Blanchette Vézina dit avoir rendu la circonscription de Rimouski dynamique sur les plans culturels avec plusieurs projets d'envergure, notamment la rénovation du vieux théâtre de Saint-Fabien, du théâtre du Bic et le classement, la réouverture et la rénovation partielle de la cathédrale de Rimouski. Ce bilan, soutient-elle enfin, est le fruit d'un travail collectif. Alors qu'elle ne sera plus candidate ici à Rimouski lors des prochaines élections provinciales, Maïté affirme enfin que Rimouski-Neigette dispose aujourd'hui de bases solides pour poursuivre son développement et relever les défis des prochaines années. Dans la Métis, plusieurs activités dont la zoothérapie, des performances musicales et des jeux d'information sur la bienveillance ont été organisées vendredi dernier au profit des résidents du centre d'hébergement de la Métis. C'était à l'occasion de la fête de l'été. L'événement visait à promouvoir la sensibilisation à la bientraitance dans les centres d'hébergement et de soins de longue durée. Hubert Théberge était sur place. Reportage.
1: La journée a pour double objectif de faire plaisir aux résidents tout en sensibilisant la population à la bienveillance envers les usagers dans les CHSLD. L'événement rassemble plus d'une centaine de résidents, de membres de leur famille et de bénévoles. Nicolas Pinault, éducateur spécialisé au centre d'hébergement de la Métis, nous parle de l'événement.
2: On fait toujours à chaque année un événement là, dans le but de sensibiliser puis de passer des messages là, pour justement montrer que la bientraitance au quotidien, ça peut avoir un bel impact pour nos usagers. On a donné une thématique qui est cultiver la bientraitance, donc une thématique avec les fleurs, l'été, le soleil, tout ça, pour rappeler aussi en lien avec la bientraitance que c'est important au quotidien de faire des petits gestes pour nos usagers. Leur bien-être.
1: L'équipe du centre d'hébergement a choisi de véhiculer un message positif afin de faire contrepoids aux histoires de maltraitance qui ont lieu dans d'autres établissements, abondamment diffusées par les médias. Madame Julie Turcotte, directrice du centre, est fière du travail accompli par son équipe dans le cadre de cette journée thématique.
3: Moi, ce qui me rend le plus fière, c'est tout l'amour que tout le monde met dans la préparation de cette journée-là. À matin, on était ici à 6h30 pour gonfler des ballons, puis préparer ça, puis rendre ça le plus beau possible, le plus agréable possible pour nos résidents. Ça, c'est l'amour que mes employés ont pour la clientèle. C'est ça qui me rend le plus fière.
1: Selon les responsables de l'activité, ce qui distingue le centre d'hébergement de la Métis est l'entraide entre le personnel et les bénévoles. Voici le témoignage d'une personne qui consacre plusieurs heures par semaine au centre.
4: Le monde, il travaille en équipe ici, puis tout le monde se donne un coup de main. On voit quelqu'un, il y a de la misère, on va l'aider. Il y a une belle entraide, une belle ambiance de travail.
1: C'était Hubert Théberge de Flow FM pour le programme IJL.
0: Les 9 et 10 juin derniers s'est tenue à Rivière-du-Loup la rencontre des PME du Bas-Saint-Laurent, une initiative du collectif régional de développement du Bas-Saint-Laurent via l'espace PME Innovation qui a réuni les chefs d'entreprise, les experts technologiques et les acteurs du développement économique régional. Au dernier jour, Richard Chénier, directeur général de Québec Tech, a animé une conférence portant sur le thème « Et si les start-up du Québec se mettaient au service de notre productivité ?» Il y a abordé notamment comment les PME peuvent identifier parmi l'offre locale des start-up des solutions les mieux adaptées à leurs besoins opérationnels concrets et pourquoi miser sur la technologie québécoise représente souvent l'option la plus rapide à déployer et la plus facile à maintenir. Voici ce qu'elle nous a déclaré à la suite de cette conférence.
5: Une chose qu'il faut qu'on améliore au Québec, entre autres, c'est de créer plus de connexions entre les PME existantes dans les marchés traditionnels et les entreprises technologiques innovantes en émergence. L'importance de tout ça, c'est que les entreprises technologiques émergentes développent des nouvelles technologies, ont besoin de marchés, et ces entreprises-là permettraient aux entreprises établies d'améliorer leur productivité, leur performance, leur efficience, et pour rester compétitif d'un point de vue global, mais ces deux morceaux-là doivent travailler davantage ensemble.
6: Est-ce que vous pensez que les PME ont de plus en plus besoin des technologies?
5: C'est fondamental. Les technologies avancent rapidement, notre société se transforme rapidement, et le Québec vit aussi un vieillissement de la population qui va entraîner des défis au niveau de la main-d'œuvre. Donc, si on veut répondre à tous ces défis-là de façon combinée, la technologie, ce n'est pas que la seule solution, mais c'est définitivement une des solutions importantes d'en intégrer davantage.
0: Ce sera donc tout pour ce bulletin de nouvelles. Merci de l'avoir suivi. 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

0: 13 degrés. Il est 16h07 dans Rimouski. Dans la métisse, il fait 16.
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Bonjour, bienvenue à Flow Express, édition du mardi, déjà le 16 juin, le croyez-vous? La moitié du mois déjà passé. Aujourd'hui à l'émission, on parle de vandalisme au lab école boisée des Prés, vraiment très triste. Le CIS, le Centre intégré de santé et de services sociaux du Bas-Saint-Laurent, change de nom à partir d'aujourd'hui. Bell et TELUS ont reçu un avertissement du CRTC, je vais vous dire pourquoi. À 16h20, dans le cadre des 12 mois de Flow, on vous présente la chronique déménagement. Aujourd'hui, les erreurs à éviter. Ça peut coûter cher en argent et en temps aussi. À 16h30 et 17h30, les sports avec Émile Clouet et Alphonse Legault au micro, à compter de 17h pour les nouvelles régionales. Mais pour

On vient d'entendre Élie Rose avec Elle tient debout à Flow Express. C'est le moment de vous présenter la chronique déménagement. Dans le cadre des 12 mois de Flow le 1er juillet, on voit passer des camions dans les rues, des canapés, mais aussi toujours les mêmes erreurs. Certaines sont cocasses, d'autres coûtent cher. La bonne nouvelle, c'est qu'on peut les éviter. La première bourde, c'est d'oublier des clés. Celle de l'ancien logement, celle du nouveau, celle du cadenas de l'entrepôt, celle du cabanon. Le classique que tout le monde connaît, c'est le camion qui est plein. Ou encore les clés qui sont dans une boîte déjà chargée ou dans la poche de quelqu'un qui arrive plus tard. Même genre de problème avec le stationnement, ne pas avoir réservé ou encore négocié un espace avant devant l'immeuble. C'est-à-dire pas de cône, pas d'affichette, ça peut nous coûter très, très cher. Autre erreur fréquente, le frigo, le congélateur pas dégivré, parfois même pas vidé. J'ai déjà vu ça. Donc, la porte qui s'ouvre, ça coule de partout, ça sent pas bon, il faut nettoyer. Bref, on perd du temps. Même chose pour les laveuses et les sécheuses, encore branchées. Ou encore les meubles pas démontés. On perd un temps fou le jour J à faire des choses qui auraient dû être faites, bien sûr, la veille. Il y a aussi des erreurs de base côté boîte, c'est-à-dire les cartons qui sont trop lourds, mal fermés, pas identifiés du tout. Alors, dans une boîte, on va retrouver des éléments de la cuisine, de la salle de bain, du garage, et par la suite, on ne sait pas où mettre ça. Ça devient vraiment très, très compliqué. On peut aussi oublier le fameux kit de survie, c'est-à-dire se retrouver pas d'eau, pas de collation, pas de papier de toilette, ni de chargeur de téléphone. Bref, ça peut nous compliquer l'existence. Faut se faire une petite liste, je pense. Et puis, la plus sournoise, c'est sous-estimer le temps que ça peut prendre. Partir trop tard, ne pas avoir assez d'aide, croire qu'en 4h30, ça se peut se vider en 2h, c'est finir à minuit avec des voisins à bout de nerfs et des boîtes un peu partout. En résumé, les erreurs du 1er juillet ne viennent pas d'un mauvais camion, mais la plupart du temps, d'un manque d'anticipation. Clé, stationnement, électro, boîte et horaire, si vous pensez ça à ça la veille, vous évitez 80% des pépins. 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

0: les sports avec Émile Clouet.
1: Dans la Ligue canadienne de hockey, le Rimouskois Maxime Massé a remporté le trophée que n'importe quel joueur de la LCH rêve de remporter. Il a mis la main sur le trophée David Branch, remis au meilleur joueur de la saison, au MVP, au joueur le plus utile pour sa saison 2025-2026. Fort de 51 buts et 51 passes en 63 parties, Massé est également champion de la LHJMQ et en 20 parties éliminatoires, il a ajouté 24 points. Le choix de troisième tour des Ducks d'Anaheim en 2024 a aussi remporté le championnat des compteurs dans la LHJMQ. C'était la dernière saison de Massé dans le circuit Cecchini, alors que l'an prochain, il fera le saut dans la NCAA avec l'Université du Massachusetts. Sinon, toujours dans la LHJMQ, les Remparts de Québec ont réglé un très gros dossier. Le premier choix de l'encan 2024 de la LHJMQ, Maddox Dagenais, s'était fait dérouler le tapis rouge par l'Université de Penn State avec une offre dans les 6 chiffres. Ben, le fils de l'ancien joueur du Canadien, Pierre Dagenais, a pris sa décision. Il reste dans la vieille capitale. L'équipe de Québec, qui voudra compétitionner cette année pour une coupe, avait cruellement besoin de son premier choix au total. Surtout lorsqu'on a appris que Carter Meyer ne serait pas libéré par le programme de développement américain. Les Remparts auront donc l'une des attaques les plus électrisantes du circuit, alors que Simon Gagné a finalement pu convaincre James Cantlebury de se joindre à l'équipe. À la Coupe du monde de soccer, 4 matchs étaient à l'affiche hier et nous avons eu droit à 4 matchs nuls. La Belgique a annulé 1-1 face à l'Égypte, l'Arabie Saoudite a annulé 1-1 face à l'Uruguay et l'Iran et la Nouvelle-Zélande ont vu leur partie se terminer 2-2. Mais le résultat le plus surprenant, il provient du match entre l'Espagne et le Cap-Vert. L'Espagne, une super puissance qui a remporté le dernier Euro, attendait le Cap-Vert de pied ferme afin de lui servir une véritable correction. Mais le pays qui fait ses débuts en Coupe du Monde avait d'autres plans. L'Espagne n'a pas été capable de marquer un seul filet et la partie s'est soldée par une nulle de 0-0. C'est donc la consternation dans le camp espagnol, même s'ils ont dominé la partie avec un taux de possession à 66% et 7 tirs cadrés au filet. 3 matchs à nous mettre sous la dent aujourd'hui. Les débuts de nos cousins. La France contre le Sénégal, l'Irak et la Norvège croisent le fer dès 18h et l'Argentine, champion du monde en titre, affronte l'Algérie. Et en terminant au tennis, l'ATP et la WTA ont émis les mises à jour de leurs classements respectifs et le Canada compte un représentant pour chaque top 10. On débute chez les hommes avec Félix Auger-Aliassime qui pointe maintenant au 4e rang mondial. Il est le Canadien le mieux classé depuis Milos Raonic, lui qui avait grimpé jusqu'en 3e place à un certain moment dans sa carrière. C'est Yannick Sinner qui pointe au premier rang du classement de l'ATP, suivi de Carlos Alcaraz et d'Alexander Zverev. C'est l'Américain Ben Shelton qui complète le top 5. Pour Denis Shapovalov, il pointe au 41e rang. Sinon, dans la WTA, Victoria Mboko est 9e au monde. La meilleure joueuse de tennis sur la planète est donc Arina Sabalenka, suivie d'Elena Rybakina, d'Iga Swiatek, de Jessica Pegula, de Mira Andreeva, d'Amanda Anisimova, de Coco Gauff et d'Elina Svitolina. C'est Carolina Muchova qui complète le top 10 de la WTA. Les joueurs et joueuses ont amorcé leur saison sur gazon alors que le 3e grand chelem de la saison, celui de Wimbledon, le plus prestigieux de toute l'année, débute le 29 juin prochain. C'était Émile Clouet pour vos sports.

Gilles Levalicette, 74 ans, met un peu de soleil dans notre vie, c'est ce qu'on essaie de faire sur les ondes de flot. Est-ce qu'il va briller dans les prochains jours, le soleil? On regarde ça tout de suite. Partiellement nuageux avec des vents d'ouest à 20 km/h, ça devient léger ce soir avec un minimum de 10 degrés, demain ensoleillé le matin. Hier l'après-midi, ça devient par contre alternance de soleil et nuages et 30% de probabilité d'averse en après-midi, risque d'orage à l'intérieur des terres et en après-midi aussi, maximum de 20 degrés. Pour jeudi, alternance de soleil et nuages, 60% de probabilité d'averse avec un maximum de 19 degrés. Vendredi, de la pluie, maximum de 13. 16h38 précisément dans Rimouski, dans la

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16h47, les Rita Mitsuko en souvenir avec Andy à Flow Express. Dès les TELUS ont reçu un avertissement du CRTC. C'est important que vous le sachiez au sujet de certains frais de cellulaire imposés aux consommateurs. Les deux entreprises ont jusqu'à demain, mercredi, pour mettre fin à ces frais sous peine de sanctions de conformité. Cette intervention survient quelques jours après l'entrée en vigueur de nouvelles règles fédérales visant à éliminer les obstacles financiers qui empêchent les Canadiens de changer de fournisseur de services Internet ou encore de téléphonie mobile. Depuis le 12 juin, les entreprises de télécommunications ne peuvent plus facturer de frais d'activation, de modification ou d'annulation de forfait. Le CRTC indique que certains frais récemment instaurés pourraient contrevenir à ces nouvelles dispositions. Bell a remplacé ses anciens frais d'activation par des frais de manutention, de 40 $ lors de l'achat d'un appareil mobile, tandis que TELUS a introduit des frais de 15 $ pour l'obtention d'une carte SIM ou encore eSIM. eSIM, là, il n'y a pas grand-chose à faire, hein. C'est même pas physique, c'est purement informatique. Le régulateur demande donc aux entreprises de démontrer que ces frais respectent la réglementation ou de les retirer immédiatement. Donc ça va être à suivre. Donc, ils ne sont pas tapés sur les doigts par le CRTC. 16h48, à venir en musique à Flow après la pause. Vince Lemire, les Pomflakes et Jean Leloup, Bleu Jeans Bleu. Et à compter de 17h, ce sera le moment de vous présenter les actualités régionales

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0: Bonjour à toutes et à tous, bienvenue à votre bulletin de nouvelles régionales sur Flow 96.5, ici Alphonse Logo au micro. Nous vous le disons, le ministère de la Sécurité publique du Québec a totalement levé en début de week-end dernier l'interdiction de faire des feux à ciel ouvert, en forêt ou à proximité dans toute la province du Québec. Avec l'été qui frappe à nos portes, la ville de Rimouski vient rappeler à cette occasion à la population les règles en vigueur concernant les feux en plein air et l'utilisation des feux d'artifice dans le but d'assurer la sécurité des citoyennes et citoyens et la protection des biens. Dans un communiqué, la ville rappelle que les feux en plein air à ciel ouvert sont interdits sur le territoire de la ville, sauf dans les cas prévus par le règlement, notamment sur les terrains de camping, dans les parcs nationaux ou dans les endroits spécifiquement autorisés sous réserve des règles en vigueur. Elle invite donc les citoyennes et les citoyens à consulter le site de la SOPFEU pour connaître les restrictions en temps réel. Alors que nous bouclons tout doucement avec l'actuelle législature et en attendant les prochaines élections provinciales, Maïté Blanchette Vézina, la députée de Rimouski, dresse son propre bilan. Se réclamant d'un mandat de l'action et du résultat, elle soutient dans son communiqué en termes d'investissement que plus de 850 nouvelles unités de logements abordables et sociales ont été réalisées durant le mandat finissant grâce à des partenariats avec plusieurs organismes et promoteurs. Elle cite en matière d'éducation et de recherche les réalisations marquantes comme l'ouverture du nouveau pavillon de médecine vétérinaire de Lucar, le soutien au cégep de Rimouski, les investissements dans les infrastructures scolaires ainsi que le développement des projets de recherche stratégique liés à l'Institut des sciences de la mer et au navire Coriolis II. Maïté Blanchette Vézina dit avoir rendu la circonscription de Rimouski dynamique sur les plans culturels avec plusieurs projets d'envergure, notamment la rénovation du vieux théâtre de Saint-Fabien, du théâtre du Bic et le classement, la réouverture et la rénovation partielle de la cathédrale de Rimouski. Ce bilan, soutient-elle enfin, est le fruit d'un travail collectif. Alors qu'elle ne sera plus candidate ici à Rimouski lors des prochaines élections provinciales, Maïté affirme enfin que Rimouski-Neigette dispose aujourd'hui de bases solides pour poursuivre son développement et relever les défis des prochaines années. Dans la Métis, plusieurs activités, dont la zoothérapie, des performances musicales et des jeux d'information sur la bienveillance, ont été organisées vendredi dernier au profit des résidents du centre d'hébergement de la Métis. C'était à l'occasion de la fête de l'été. L'événement visait à promouvoir la sensibilisation à la bientraitance dans les centres d'hébergement et de soins de longue durée. Hubert Théberge était sur place. Reportage.
1: La journée a pour double objectif de faire plaisir aux résidents tout en sensibilisant la population à la bienveillance envers les usagers dans les CHSLD. L'événement rassemble plus d'une centaine de résidents, de membres de leur famille et de bénévoles. Nicolas Pinault, éducateur spécialisé au centre d'hébergement de la Métis, nous parle de l'événement.
2: On fait toujours à chaque année un événement là, dans le but de sensibiliser puis de passer des messages là, pour justement montrer que la bientraitance au quotidien, ça peut avoir un bel impact pour nos usagers. On a donné une thématique qui est cultiver la bientraitance, donc une thématique avec les fleurs, l'été, le soleil, tout ça, pour rappeler aussi en lien avec la bientraitance que c'est important au quotidien de faire des petits gestes pour nos usagers, leur bien-être.
1: L'équipe du centre d'hébergement a choisi de véhiculer un message positif afin de faire contrepoids aux histoires de maltraitance qui ont lieu dans d'autres établissements, abondamment diffusées par les médias. Madame Julie Turcotte, directrice du centre, est fière du travail accompli par son équipe dans le cadre de cette journée thématique.
3: Moi, ce qui me rend le plus fière, c'est tout l'amour que tout le monde met dans la préparation de cette journée-là. À matin, on était ici à 6h30 pour gonfler des ballons, puis préparer ça, puis rendre ça le plus beau possible, le plus agréable possible pour nos résidents. Ça, c'est l'amour que mes employés ont pour la clientèle. C'est ça qui me rend le plus fière.
1: Selon les responsables de l'activité, ce qui distingue le centre d'hébergement de la Métis est l'entraide entre le personnel et les bénévoles. Voici le témoignage d'une personne qui consacre plusieurs heures par semaine au centre.
4: Le monde, il travaille en équipe ici, puis tout le monde se donne un coup de main. On voit que quelqu'un, il y a de la misère, on va l'aider. Il y a une belle entraide, une belle ambiance de travail.
1: C'était Hubert Théberge de Flow FM pour le programme IJL.
0: Le 9 et 10 juin dernier s'est tenue à Rivière-du-Loup la rencontre des PME du Bas-Saint-Laurent, une initiative du collectif régional de développement du Bas-Saint-Laurent via l'espace PME Innovation qui a réuni les chefs d'entreprise, les experts technologiques et les acteurs du développement économique régional. Au dernier jour, Richard Chénier, directeur général de Québec Tech, a animé une conférence portant sur le thème « Et si les start-up du Québec se mettaient au service de notre productivité ?» Il y a abordé notamment comment les PME peuvent identifier parmi l'offre locale des start-up des solutions les mieux adaptées à leurs besoins opérationnels, concrets, et pourquoi miser sur la technologie québécoise représente souvent l'option la plus rapide à déployer et la plus facile à maintenir. Voici ce qu'elle nous a déclaré à la suite de cette conférence.
5: Une chose qu'il faut qu'on améliore au Québec, entre autres, c'est de créer plus de connexions entre les PME existantes dans les marchés traditionnels et les entreprises technologiques innovantes en émergence. L'importance de tout ça, c'est que les entreprises technologiques émergentes développent des nouvelles technologies, ont besoin de marché, et ces entreprises-là permettraient aux entreprises établies d'améliorer leur productivité, leur performance, leur efficience, et pour rester compétitif d'un point de vue global, mais ces deux morceaux-là doivent travailler davantage ensemble.
0: Est-ce que vous pensez que les PME ont de plus en plus besoin des technologies?
5: C'est fondamental. Les technologies avancent rapidement, notre société se transforme rapidement, et le Québec vit aussi un vieillissement de la population qui va entraîner des défis au niveau de la main-d'œuvre. Donc, si on veut répondre à tous ces défis-là de façon combinée, la technologie, ce n'est pas que la seule solution, mais c'est définitivement une des solutions importantes d'en intégrer davantage.
0: Ce sera donc tout pour ce bulletin de nouvelles. Merci de l'avoir suivi. 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
6: Alors, c'est partiellement nuageux. Des vents d'ouest à 20 km/h et minimum de 10 degrés pour la nuit prochaine. Demain, du soleil le matin, tôt en après-midi, ça devient alternance de soleil et nuages. Par la suite, 30% de probabilité d'averse. En après-midi, il y a risque d'orage aussi. À l'intérieur des terres, toujours en après-midi, maximum prévu de 20 degrés. Jeudi, alternance de soleil et nuages, 60% de probabilité d'averse, maximum de 19. Et vendredi, de la pluie avec un max de 13 degrés. Il est 17h07, presque 8 minutes maintenant. Dans Rimouski, dans l'Amitié, il fait 16 degrés.
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Ah, laisser l'été avoir 15 ans de Claude Dubois, c'est tellement une belle chanson. On peut laisser l'été avoir 15 ans longtemps. En ce qui me concerne, c'est pas un problème. Santé Québec, Bas-Saint-Laurent, ce que vous connaissez, ben, c'est peut-être un peu normal parce que vous ne connaissiez pas. Parce qu'en mai dernier, le gouvernement annonçait un changement de nom. Donc, à partir d'aujourd'hui, c'est officiel. Le 6 du Bas-Saint-Laurent devient Santé Québec, Bas-Saint-Laurent. Ce changement s'inscrit dans la refonte complète de l'image de marque du réseau public de la santé. L'objectif est clair, c'est de simplifier l'identification des établissements et rendre le réseau plus compréhensible pour les citoyens. Depuis 2024, plusieurs personnes associées encore officiellement la nouvelle structure au service quotidien de santé. Et avec cette nouvelle désignation uniforme, ben Santé Québec, suivi du nom du territoire, c'est-à-dire le réseau, espère clarifier cette confusion. Cette transformation met fin à la nomenclature instaurée en 2015 par le docteur Gaétan Barrette, qui avait créé les CIS et les CIUS après plusieurs fusions d'établissements. Santé Québec a été créé en 2024 par Christian Dubé et gère maintenant les organisations du réseau, tandis que le gouvernement conserve les grandes orientations. 17h21, Simon Boudreau, après la pause. Et par la suite, à compter de 17h30, on vous présente les sports.

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1: Dans la Ligue canadienne de hockey, le Rimouskois Maxime Massé a remporté le trophée que n'importe quel joueur de la LCH rêve de remporter. Il a mis la main sur le trophée David Branch, remis au meilleur joueur de la saison, au MVP, au joueur le plus utile pour sa saison 2025-2026. Fort de 51 buts et 51 passes en 63 parties, Massé est également champion de la LHJMQ et en 20 parties éliminatoires, il a ajouté 24 points. Le choix de troisième tour des Ducks d'Anaheim en 2024 a aussi remporté le championnat des compteurs dans la LHJMQ. C'était la dernière saison de Massé dans le circuit Cecchini, alors que l'an prochain, il fera le saut dans la NCAA avec l'Université du Massachusetts. Sinon, toujours dans la LHJMQ, les Remparts de Québec ont réglé un très gros dossier. Le premier choix de l'encamp 2024 de la LHJMQ, Maddox Dagenais, s'était fait dérouler le tapis rouge par l'Université de Penn State avec une offre dans les 6 chiffres. Ben, le fils de l'ancien joueur du Canadien, Pierre Dagenais, a pris sa décision. Il reste dans la vieille capitale. L'équipe de Québec, qui voudra compétitionner cette année pour une coupe, avait cruellement besoin de son premier choix au total. Surtout lorsqu'on a appris que Carter Meyer ne serait pas libéré par le programme de développement américain. Les Remparts auront donc l'une des attaques les plus électrisantes du circuit, alors que Simon Gagnon a finalement pu convaincre James Cantlebury de se joindre à l'équipe. À la Coupe du monde de soccer, 4 matchs étaient à l'affiche hier et nous avons eu droit à 4 matchs nuls. La Belgique a annulé 1-1 face à l'Égypte, l'Arabie Saoudite a annulé 1-1 face à l'Uruguay et l'Iran et la Nouvelle-Zélande ont vu leur partie se terminer 2-2. Mais le résultat le plus surprenant, il provient du match entre l'Espagne et le Cap-Vert. L'Espagne, une super puissance qui a remporté le dernier Euro, attendait le Cap-Vert de pied ferme afin de lui servir une véritable correction. Mais le pays qui fait ses débuts en Coupe du Monde avait d'autres plans. L'Espagne n'a pas été capable de marquer un seul filet et la partie s'est soldée par une nulle de 0-0. C'est donc la consternation dans le camp espagnol, même s'ils ont dominé la partie avec un taux de possession à 66% et 7 tirs cadrés au filet. 3 matchs à nous mettre sous la dent aujourd'hui. Les débuts de nos cousins. La France contre le Sénégal, l'Irak et la Norvège croisent le fer dès 18h et l'Argentine, champion du monde en titre, affronte l'Algérie. Et en terminant au tennis, l'ATP et la WTA ont émis les mises à jour de leurs classements respectifs et le Canada compte un représentant pour chaque top 10. On débute chez les hommes avec Félix Auger-Aliassime qui pointe maintenant au 4e rang mondial. Il est le Canadien le mieux classé depuis Milos Raonic, lui qui avait grimpé jusqu'en 3e place à un certain moment dans sa carrière. C'est Yannick Sinner qui pointe au 1er rang du classement de l'ATP, suivi de Carlos Alcaraz et d'Alexander Zverev. C'est l'Américain Ben Shelton qui complète le top 5. Pour Denis Shapovalov, il pointe au 41e rang. Sinon, dans la WTA, Victoria Mboko est 9e au monde. La meilleure joueuse de tennis sur la planète est donc Arina Sabalenka, suivie d'Elena Rybakina, d'Iga Swiatek, de Jessica Pegula, de Mira Andreeva, d'Amanda Anisimova, de Coco Gauff et d'Elina Svitolina. C'est Carolina Muchova qui complète le top 10 de la WTA. Les joueurs et joueuses ont amorcé leur saison sur gazon, alors que le 3e grand chelem de la saison, celui de Wimbledon, le plus prestigieux de toute l'année, débute le 29 juin prochain. C'était Émile Clouet pour vos sports.

0: Bourgeois, partiellement nuageux, les vents d'ouest à 20 km/h, minimum de 10 degrés demain. Ensoleillé le matin, tôt en après-midi. Et par la suite, par contre, ça devient alternance de soleil et nuages et 30 % de probabilité d'averse. Risque d'orage à l'intérieur des terres en après-midi, maximum de 20 degrés. Pour jeudi, alternance de soleil et nuages, 60 % de probabilité d'averse, maximum 19. Et vendredi, de la pluie, maximum de 13. Il est 17h38 dans Rimouski, dans la Métis, il fait toujours 16.
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42, c'est tout pour Flow Express. On va se laisser avec goûter le temps. C'est ce que je vous souhaite ce soir, de le prendre le temps. Et nous, on se reparle demain à compter de 16h pour une autre édition de Flow Express.

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1: Salut tout le monde, ici Martin Lachance qui vous souhaite la bienvenue à ce rendez-vous blues sous un ciel blues, votre rendez-vous hebdomadaire avec la note bleue. 2 heures par semaine de bon blues. Je suis très content de vous retrouver. Merci d'être au rendez-vous sur les ondes de votre radio préférée. 2 heures de bon blues avec des artistes comme Jordan Officer, hein, un guitariste de grand talent du côté de Montréal. Oui, c'est un Québécois. Il y aura également le duo père-fils Father and Son qui sont allés faire un tour à Memphis en janvier 2026 au IBC Challenge. 2 albums de disponibles dont le tout dernier a été lancé au mois d'octobre 2025, donc c'est très récent. Et nous avons également le légendaire et incontournable ami de l'émission qu'on roule régulièrement, Stevie Ray Vaughan et Double Trouble. Ça reste bien sûr un incontournable du blues. Nous aurons en début de deuxième heure le 2 pour 1 blues toujours, 2 versions différentes d'une même chanson. Cette semaine, j'ai choisi le classique Help Me. Et ça, j'en aurais pu vous en faire jouer plusieurs versions. Celle que j'ai choisie, c'est celle du plus vieux groupe de blues au Québec, Stephen Barry Band. Et nous aurons également Sonny Boy Williamson Duke. Le 2, parce qu'il y en a eu 2 dans l'histoire du blues américain. Alors, Stephen Barry et Sonny Boy Williamson, nos invités pour Help Me. Et nous aurons bien sûr dans le dernier quart de l'émission des slow blues pour terminer la soirée en beauté. Mais pour débuter le tout, Bonnie Raitt, une belle voix dans le blues, dans le pop, dans le rock également. Mais elle a toujours apprécié le blues. Excellente guitariste de slide guitar également. On retourne en 2002 avec Bonnie Raitt, une pièce qui a pour titre Knowing Honeth. Bonnie Raitt, oui, qui ouvre l'émission sous un ciel blues.

avec Derek et les Dominos, Dylan et Bonnie et Friends, Todd Rundgren, mais également plus près de nous, ben, enfin dans les fins des années 80, début 90, en 87, il va remplacer, il va être appelé par les Mick Fleetwood pour remplacer Lindsey Buckingham au sein de Fleetwood Mac. Il a été là de 1987 jusqu'en 1991. Il va figurer sur les albums et les tournées. Puis il va continuer de performer avec le band de blues de Mick Fleetwood dans les années 2020, puis même à la fin des années 2010. Alors, puis c'est un gars qui a vraiment une grande carrière discographique, beaucoup d'albums, un premier album solo en 1992, King of Hearts, et récemment, il y a eu Soul Shaker en 2019, Cadillac Man, qui est excellent, on a déjà joué des extraits ici à l'émission, 2024, et le plus récent, album instrumental, si vous êtes un amateur de slide guitar, vous allez adorer Slide Master, donc qui date de 2026. On va écouter une autre pièce de Rick Vito, une autre pièce instrumentale avec de la slide guitar, pièce qui a pour titre Mojo on My Side. Rick Vito à Sous un ciel blues.

Father and Son à Sous un ciel blues avec la pièce Mean Old Man Blues, tirée de leur premier album paru en 2022. C'est bien cela. L'album Dancing with the Devil. Depuis ce temps-là, ben, il y a eu un deuxième album qui a été lancé en 2025. L'album éponyme Father and Son. Ils seront de la programmation du 1er au 5 juillet prochain à Chambly pour le Festival de Blues de la Montérégie que j'ai le plaisir d'animer. Et je fais partie de l'équipe du comité de sélection, du comité de booking. Alors, j'ai beaucoup de plaisir. Ça fait 5 ans que je suis là, membre de ce festival-là. Et cette année, ben, parmi les artistes qui seront là, en plus de Father and Son, qui font le spectacle d'ouverture avec Kayla Summer le 1er juillet. Ben, il y aura hommage à Steve Ray Vaughan Tribute, formation avec Olivier Gagné qui personnifie Steve Ray Vaughan. Ça, c'est gratuit, c'est dans le parc des ateliers à Chambly, c'est le samedi 4 juillet prochain à 19h30. Il y aura également Guy Bélanger qui est en spectacle, lui, le vendredi 3 juillet à la salle du Pôle de Chambly, présenté par l'Aspect Guy Bélanger. C'est à 20h le vendredi 3 juillet. Ça, c'est des billets. C'est un des deux seuls spectacles parmi les 28 disponibles au festival qui sont payants. Il y en a seulement deux. Celui de Guy Bélanger, celui de Seb & Jess, présenté le jeudi 2 juillet à la salle Gaby Bernier de la microbrasserie Délire et Délices. Toutes les informations sont sur www.bluesmontérégie.ca. Il y a également Mish and the Boys qui sont là, Kayla Summer, Julie Blues Project, les Ramblers, Mr. Painstripes. On retrouve également Henri Breton, Barbara Diab, Éric Proux et Ron Ledoux. On a également Mo Blues qui sera là et plusieurs autres. Alors, venez faire un tour à Chambly. C'est du 1er au 5 juillet dans le centre-ville, ben, dans le vieux Chambly, sur la rue Bourgogne, tout près du fort Chambly que vous connaissez sans doute. On va écouter maintenant une autre pièce de Father and Son, pourquoi pas. Une pièce donc que vous pourrez voir lors du spectacle d'ouverture le mercredi 1er juillet à compter de 19h30. Father and Son à Sous un ciel blues.

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1: Martin Lachance, toujours en votre compagnie. Ça se poursuit pour Sous un ciel blues, sur les ondes de votre radio préférée. Pour me rejoindre par courriel, n'hésitez pas. Si vous recherchez le titre d'une chanson, le nom d'un interprète, ben vous pouvez me rejoindre à sousunciel_blues@hotmail.com. J'invite également à aller faire un tour sur la page Facebook, si ce n'est pas déjà fait. Venez liker la page Facebook de l'émission. C'est tout simplement Sous un ciel blues. Et vous pourrez suivre, bien sûr, différentes informations concernant l'émission. Itzo Blues Coalition, justement, ce sont des invités que j'ai eus à travers les derniers mois en studio à Sous un ciel blues. Et leur dernier album, lancé en février 2026, porte le nom de Rise Again. Je vous le recommande fortement. Il y a des envolées blues, mais également une petite touche à la Pink Floyd là-dessus. Tino Itzo est un excellent guitariste. Je vous propose une nouvelle pièce tirée de ce nouvel album-là. Pièce instrumentale qui a pour titre Graham Road. Itzo Blues Coalition à Sous un ciel blues.

musique du Québécois Jordan Officer à Sous un ciel bleu. Ça fait pas, ça fait longtemps qu'on l'a pas entendu à l'émission. On le joue pas assez souvent. C'était la pièce Dream of You and Me qui date de 2018. Puis Jordan Officer, ben c'est un musicien particulier. Hein? C'est tout qu'un artiste, tout qu'un guitariste également. Ben on l'a vu dans quelques festivals, notamment au Festival de Jazz de Montréal, Festival de Blues de Tremblant. Il a lancé des albums de blues, de country, de jazz également. Il se promène là-dedans, puis c'est un virtuose à la guitare. C'est vraiment quelqu'un d'assez particulier et de très talentueux. Son dernier album, qui date de 2025, si ma mémoire est fidèle, c'est l'album Like Never Before. On va écouter une autre pièce du répertoire de Jordan Officer. Vous pouvez vous laisser transporter par cette guitare-là et cette voix si particulière. Voici cette fois-ci Where Has This Come From? Jordan Officer à Sous un ciel blues.

L'harmoniciste et chanteur de blues français Nico Wayne Toussaint en souvenir avec la pièce I Love You Babe. Et vous aurez la chance de le voir à deux reprises au mois de juillet prochain dans la région de Québec. Il vient pas nous voir souvent, alors ne le ratez pas. Il sera au Festival de blues au sein du Moulin Blues and Gin. Ça va se dérouler le 18 juillet prochain. Il sera là à compter 19h30 le samedi soir, bien sûr. C'est dans la région de Bécancour, près de Québec et près de Trois-Rivières également. Alors, il sera là à 19h30 et à 21h30, c'est le Stevie Ray Vaughan Tribute qui sera au même endroit, donc 18 juillet, au sein du Moulin Blues and Gin, que j'ai le plaisir cette année d'animer pour une première fois ce festival-là. J'anime le festival de blues de la Montérégie à Chambly et ce sera une première fois pour moi au Moulin Blues and Gin. La semaine suivante, le jeudi 23 juillet, il sera à Beaumont dans le cadre d'un spectacle gratuit présenté tous les jeudis soirs. Il y a du, ça s'appelle Beaumont Blues et ça débute le jeudi 2 juillet pour se terminer le jeudi 30 juillet. Alors, tous les jeudis soirs, entre 18h et 20h, des spectacles gratuits. Jeudi 2 juillet, c'est Sherry Williams. Le 9 juillet, Jeff Rogers. Le jeudi 16 juillet, notre ami l'harmoniciste Guy Bélanger. Nico Wayne Toussaint est là le jeudi 23 juillet et le jeudi 30 juillet pour clôturer ces jeudis blues à Beaumont. Ben, c'est Tim Brink et compagnie. Alors, tous les jeudis soirs, c'est des concerts gratuits présentés par Desjardins. C'est situé au 705 rue Shefford à Beaumont. Ouverture du site à 17h et les spectacles de 18h à 20h. Alors, il y a du blues un peu partout en province et n'oubliez pas Chambly, 5e édition du 1er au 5 juillet prochain. On va réécouter une autre pièce de Nico Wayne Toussaint. Vous êtes à l'écoute de Sous un ciel blues. C'est Martin Lachance qui vous accompagne.

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2: Deuxième heure de Sous un ciel blues qui s'ouvre à l'instant. Martin Lachance, toujours en votre compagnie. Et on débute cette deuxième heure avec le concept 2 pour 1 blues. Concept où je vous présente deux fois une même chanson. Le titre cette semaine de la chanson choisie, c'est Help Me. Nous aurons une version de Stephen Barry Band, une formation québécoise. Et nous aurons également Sonny Boy Williamson 2. De ce classique de la musique américaine, Help Me. On écoute un extrait de la version du Paul Butterfield Blues Band.